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1: Une soirée tropicale va avoir lieu dans le village de la Grande Paroisse samedi 16 mai. Au programme, un repas à base de poulet braisé, de bananes plantains et de beignets. Et un DJ qui va jouer jusqu'à l'aube. Les réservations sont conseillées en amont au tarif de 25 euros par personne ou de 40 euros par couple. Contactez l'association Fraternité de la Grande Paroisse pour pouvoir participer.
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1: Aujourd'hui, on s'attaque aux petits pois frais à écosser en famille. Une fois vos petites billes libérées, plongez-les dans une eau bouillante généreusement salée pour qu'ils restent d'un vert éclatant. Une fois cuits, plongez-les immédiatement dans un saladier rempli d'eau et de glaçons. Le froid va fixer la chlorophylle instantanément. Vous aurez des petits pois croquants d'un vert émeraude et ne jetez pas l'écosse. Faites-les cuire avec 2-3 pommes de terre, un peu d'eau et une belle noisette de beurre. On mixe, on filtre et vous obtenez un velouté de cosse d'une finesse incroyable.
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1: Vous avez rendez-vous pour le salon de la gastronomie et de l'artisanat à Vernoux, la Selle sur Seine, samedi et dimanche. En plus des exposants de produits gourmands et des producteurs artisanaux, il va y avoir également un marché aux fleurs en parallèle au complexe sportif Fontaine Martin. Il y aura aussi un vide-grenier tout le week-end dans le parc Rette, dans la commune donc de Vernoux, la Selle sur Seine, samedi et dimanche.
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1: Oxygène, bonjour et bon réveil des 6h. Bonjour Julie.
2: Salut Aurélien et bonjour à tous.
1: Oxygène. T'as l'air en forme?
2: Mais oui, ça va, on est lundi.
1: Reprise du boulot pour tout le monde, bon courage. On va écouter Amir et David Guetta ce matin.
2: Juste après, Florent Barsac pour les infos. Bonjour Florent.
3: Bonjour à tous, on commence avec la météo de la Seine-et-Marne. Aujourd'hui, nuages et pluie faible. En matinée, une atmosphère orageuse attendue dans l'après-midi avec des averses. D'ailleurs, vigilance jaune aux orages cet après-midi. Les températures du jour comprises entre 13 degrés le matin et 16 l'après-midi. L'actualité locale, près de 5 hectares de forêt ont brûlé ce week-end dans Seine-et-Marne, notamment 4 pour un feu qui a pris à Butier sur le massif de Fontainebleau. Les départs seraient d'origine criminelle. Un homme doit d'ailleurs être jugé en comparution immédiate aujourd'hui devant le tribunal de Fontainebleau. Un IRM de dernière génération est inauguré aujourd'hui en Seine-et-Marne. L'hôpital de Marne-la-Vallée, qui fait partie du grand hôpital de l'Est francilien, accueille ce lundi ce nouvel outil qui permet des images plus précises et de meilleure qualité. À 6h30 dans le journal de votre ville, on vous emmène à Chelles où a eu lieu une session du centre Génération Basket la semaine dernière. Une initiation et des stages gratuits pour les jeunes. On sera avec le président de la Fédération Française de Basket tout à l'heure. L'actualité nationale et internationale. Donald Trump veut débloquer des bateaux du détroit d'Ormuz. Il dit envoyer ce matin une escorte pour permettre à des navires de pays non impliqués dans le conflit de passer. Un haut dirigeant iranien assure que toute intervention serait une violation du cessez-le-feu. Des dizaines de chefs d'État réunis en Arménie aujourd'hui pour une grande rencontre diplomatique à laquelle participe Emmanuel Macron. Jean-Luc Mélenchon, candidat à la présidentielle de 2027. Le leader de la France insoumise l'a annoncé hier soir. Et puis le football, la Ligue 1, lui ont fait un pas vers la Ligue des Champions grâce à son succès 4-2 contre Rennes hier soir.
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1: Bonjour tout le monde et bonjour Julie.
2: Salut Aurélien et j'espère que vous allez bien. Et oui, c'est lundi, on revient d'un long week-end, mais bon, faut bien recommencer.
1: Ah, moi je reviens d'une semaine de vacances, c'était formidable. J'ai rien vu passer. Allez, dans un instant, le privilège des leftos, bien sûr.
2: Eh oui, et ce matin, qui choisit le titre qu'on écoute?
1: C'est toi.
2: Eh ouais.
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1: Et j'ai peur.
2: Tu peux.
1: J'ai peur. Voici David.

0: Il est 6h06, on vous souhaite un bon réveil. Bienvenue sur Oxygène, on est avec vous jusqu'à 9h30.
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0: Julie, aujourd'hui c'est donc lundi, nous sommes le 4 mai.
2: On souhaite une excellente fête à tous les Florian et à tous les Sylvain. C'est la journée mondiale de la liberté de la presse et aussi la journée Star Wars.
0: Et on va en parler dans un instant, d'ailleurs on jouera avec cette journée mondiale Star Wars.
2: C'est également l'anniversaire d'Yves Lecoq, l'imitateur, fête ses 80 ans.
0: Waouh. Qui a ramené un coq en studio?
2: Bah toi, visiblement.
0: Non.
2: Un coq malade.
0: Non, c'est un vrai.
2: Un coq de lundi matin.
3: T'es déjà allé aux États-Unis? C'est de la piste de chat, l'Arcavois. De la piste de chat, je te jure.
0: C'est vrai qu'il faisait la voix de Jacques Chirac, entre autres, pour les guignols.
2: Oui, et depuis, eh bien, il a une passion. Il collectionne les châteaux.
0: Très bien. Faut pouvoir. Hein.
2: Bah, j'aimerais avoir la même.
0: Hein, c'est pas facile. Il faut pouvoir les ranger, quoi. Enfin bref, c'est pas fastoche. Allez, bon anniversaire Yves Lecoq. Bon anniversaire peut-être à vous aussi ce matin. Faites-le nous savoir sur le WhatsApp Oxygène 07 812 07 812. C'est reparti, on est de retour. On écoute Amir avant le privilège des leftos.

0: Jeanne, bonjour tout le monde, on est bien content de vous retrouver ce matin. C'est reparti là, tout droit jusqu'aux vacances d'été, hein.
1: Oui.
0: Et puis, bah, je pensais à ça aussi pendant les vacances. Il y a sans doute Julie aussi qui est partie en congé maternité, qui va pas tarder, tu vois, ce mois-ci à accoucher là.
1: On va sûrement avoir une bonne nouvelle à vous annoncer.
0: On vous la repadragera peut-être. Bon, pour l'instant, c'est le privilège des leftos. Vous le savez, chaque matin, avec Julie, en fait, on vous laisse la possibilité de d'écouter une musique qu'on partage avec tout le monde.
1: Mais ce matin, c'est un peu spécial.
0: Ah,
1: on a mis
0: oui.
1: quelqu'un à l'honneur et c'est moi.
0: Ouais. On t'a laissé effectivement la possibilité de choisir ce matin.
1: Bah ouais, parce que je trouve que c'est un rendez-vous trop cool. J'avais envie d'apporter un peu ma pierre à l'édifice.
0: Alors, c'est le problème. J'ai peur de la pierre.
1: Tu peux.
0: J'ai peur de la pierre parce que je la connais un petit peu.
1: Ouais. On part dans les années 80.
0: Ah, donc déjà, c'est pas un titre. Ah, déjà, tu me surprends.
1: Voilà.
0: Attends, parce que là, je pensais à un
1: titre des années 20, mais je me suis dit non, ça c'est trop vieux.
0: Non, mais un titre actuel, un truc, je sais pas, j'ai peur d'un Zouk Love, un truc comme ça, je la connais.
1: Non, non. Okay. Bah, attention, vous êtes pas prêts. Si je vous dis Corinne, si je vous dis Charby.
0: Corinne
1: si je
0: Charby
1: vous dis Corinne Charby.
0: Bah, c'est qui Corinne Charby?
1: Bah, une boule de flipper.
0: Ah non mais attends, ça inclut que je sache qui chante la chanson Boule de Flipper. Je ne sais pas qui c'est.
1: Eh ben je vous le dis.
0: Ok.
1: C'est Corinne.
0: Mais j'aime bien cette chanson.
1: Comme tout le monde.
0: Eh ben c'est parti. Retour dans les années 80 ce matin. Avec donc, comment tu dis?
1: Corinne Charby, Boule de Flipper.
0: Corinne Charby.
1: Vous me direz merci juste après. N'hésitez pas.
0: Corinne Charby.
1: Ouais. Trop bien.
0: C'est pas le nom de ta

0: très honnêtement, je crois que je ne te remercierai jamais assez. Merci pour ce bon souvenir.
1: Je vous en prie.
0: Félicitations Julie, quel privilège.
1: Je vous en prie à vous, toute la Seine-et-Marne, je sais que vous avez adoré.
0: Ah bah Corinne Charmy, boule de flipper, je pense que personne s'y attendait ce matin.
1: Lundi matin,
0: sur Oxygène.
1: Après les vacances, après un long week-end, tac.
0: Allez, dans un instant, on va écouter Stardust. Elle est pleine de surprises, elle est pleine de surprises. On va aussi jouer ce matin.
1: Eh oui, bien sûr, on va vous offrir en plus votre séjour. Vous allez vivre un séjour incroyable au parc Lumini.
0: Ah, vous allez pouvoir côtoyer des fauves, entre autres. Allez, on vous en parle dans un instant, tout de suite.
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7: Alors ce matin, on n'a pas de soucis inhabituels sur les routes en Seine-et-Marne et en Île-de-France. Trafic un peu dense sur la 6 à partir d'Evry, mais rien de bien méchant avec la pluie. Attention, hein. Forcément dans la région, on pourrait ralentir un peu plus que d'habitude ce matin. Les transports en commun, pas de soucis inhabituels. La gare de Lyon a bien rouvert à la circulation hier à 13h, comme prévu. Allez, on se retrouve, nous, à 6h30 désormais, pour le journal de votre ville.
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0: Bienvenue sur Oxygène, la radio de la Seine-et-Marne. Aujourd'hui, Julie, c'est une journée spéciale ce lundi 4 mai.
1: C'est la journée Star Wars.
0: Et tu sais pourquoi ou pas? Le non. 4 mai, tu sais pas?
1: Non.
0: Il faut parler un petit peu anglais pour ça. May the Force be with you.
1: Ah,
0: May the Force.
1: Non, mais je l'ai parce
0: le
1: que je suis bilingue.
0: Mai.
1: Je l'ai.
0: Donc du coup, vas-y, traduis ça nous parce que
1: May the Force, bah c'est le mois de mai.
0: Ouais.
1: The Force, le quatrième.
0: Le quatrième jour de mai.
1: Be with you, être avec vous. Et le... Comment on dit?
0: Le slogan.
1: Voilà,
0: le slogan de Star Wars.
1: Merci.
0: Que la force soit avec vous.
1: Que la force soit avec vous.
0: Voilà, donc voilà. J'espère que vous avez compris, hein, parce que moi, pas sûr. Alors, ce matin, on va donc jouer avec Star Wars.
1: Attendez, il est tôt là pour faire le bilingue.
0: Et en jouant, Julie, direction le Lumini Safari Reserve. Tu ne connaissais pas cet endroit.
1: Et ça a l'air incroyable.
0: Nous
1: en fait,
0: d'accord.
1: On va voir des animaux, mais qui sont en liberté. Donc
0: exactement.
1: Ça, c'est trop cool. Avec tous les félins, il y a aussi des singes. Il y a vraiment plein d'espèces d'animaux. Ça a l'air vraiment trop, trop cool. Moi, j'ai envie d'y aller.
0: Alors, quand elle dit en liberté, rassurez-vous, vous n'allez pas marcher à côté d'un tigre. Hein. Il y aura
1: non.
0: quand même quelque chose qui vous sépare. Alors, ce matin, on joue avec des bruits de l'univers Star Wars. Ne faites pas cette tête. Nous non plus, nous ne sommes pas des aficionados. On a pris des choses très faciles pour ce retour
1: bien
0: ce matin.
1: Sûr.
0: Est-ce que vous êtes prêts? On envoie le premier?
1: Oui.
0: Alors, on va rechercher donc un objet issu de la saga Star Wars grâce à ce bruit. Écoutez. Bon, nous sommes d'accord.
1: C'est un truc qui brûle les moustiques l'été.
0: Entre autres. Ça peut, t'as raison. Allez, vous avez une idée? 07 812 07 812. Quel est cet objet issu de la saga Star Wars que l'on recherche ce matin?
1: Trop facile.
0: On écoute Stardust, montez le son. Music sound better with you sur Oxygène.

0: Il est 6h26, bienvenue sur Oxygène, la radio de la Seine-et-Marne. On démarre cette nouvelle semaine ensemble. Vous reprenez vous aussi, hein, ça y est, fin des vacances. Courage, courage, les prochaines arrivent pour l'été maintenant.
1: Mais oui, mais tout va bien en plus parce que c'est le retour de la cash list.
0: Ah, tu as raison.
1: Eh oui.
0: C'est bien de voir la vie comme ça,
1: Julie. On vous offre 500 euros si vous avez tous les éléments de la cash list et on va vous en donner un chaque matin, bien entendu. On vous appelle à la fin de la semaine et puis c'est 500 euros pour vous. En plus, il n'y a que 4 jours cette semaine.
0: Exactement, j'allais le dire. Donc là, bon, on recommence doucement. C'est ça que j'aime. On recommence avec une semaine de 4 jours. Hein.
1: Tout
0: à fait. Il ne s'agit pas de se fatiguer quand même.
1: Voilà, voilà.
0: Cash list Oxygène, soyez là à 7h30 pour gagner, Julie vous l'a dit, 500 euros cash chaque semaine. Voici

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0: après une semaine de vacances. Bienvenue sur Oxygène, la radio de la Seine-et-Marne ce matin. On va écouter Ray.
1: C'est ta copine ça?
0: J'adore, ouais. J'ai écouté plein de fois son album pendant les vacances. Et j'aime toujours autant.
1: Mais moi aussi j'aime bien.
0: C'est vrai?
1: Oui.
0: Ah cool, pour une fois que t'aimes bien un truc que je te conseille. Ah c'est vrai que c'est rare.
1: Ouais c'est vrai.
0: Bon, la dernière fois que je t'avais conseillé un truc, c'était quoi? C'était Jules, peut-être.
1: Oui,
0: pas,
1: bah voilà.
0: Pas trop aimé, pas trop aimé.
1: Non, c'est pas ça.
0: On va écouter Meredith Brooks aussi. C'est bien, Jules, pourtant, c'est
1: mais normal. C'est, oui, mais chacun son public.
0: Mais oui.
1: Et si je vous dis clown, acrobate, dresseur ou encore chevaux, ce n'est pas le CV d'Aurélien.
0: Non.
1: On parle, bien sûr, de cirque.
0: À un détail près, c'est pas le
1: cas. Ouais, c'est presque.
0: Eh ben, on ira au cirque où?
1: Du côté de Fontainebleau.
0: Allez, on en parle dans un instant. 6h30, Florent Barsac, le voici pour l'actu locale sur Oxygène.
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3: Bonjour à tous. L'actualité locale, près de 5 hectares de forêt ont brûlé ce week-end en Seine-et-Marne, notamment 4 pour un feu qui a pris à Butier sur le massif de Fontainebleau. Alors les départs seraient d'origine criminelle. Un homme doit être jugé en comparution immédiate aujourd'hui devant le tribunal de Fontainebleau après un week-end de garde à vue. Un IRM de dernière génération inauguré aujourd'hui en Seine-et-Marne à l'hôpital de Marne-la-Vallée qui fait partie du grand hôpital de l'Est francilien accueille ce lundi ce nouvel outil qui permet des images plus précise, de meilleure qualité, avec aussi des outils d'intelligence artificielle intégrés. Ça va permettre de suivre 60 patients supplémentaires par semaine. La Fédération française de basket a fait la promotion de son sport en Seine-et-Marne. La semaine dernière, un camp Génération Basket dans un gymnase à Chelles, avec des enfants et ados, des sponsors. L'ancienne joueuse internationale Diandra Tchatchouang est venue passer une tête. Micro tendu à Jean-Pierre Hinclair, président de la Fédération française de basket.
4: C'est pour permettre de développer le basket, de faire découvrir le basket à des enfants ou des moyens d'ailleurs, puisque cet après-midi il y aura plutôt des adolescents que des plus jeunes, qui n'est pas de coût pour les parents puisque c'est gratuit. En tous les cas, en tant que président, je suis très très heureux qu'on puisse redémarrer parce que ça avait beaucoup plu. Il y en avait énormément dans toute la France qui se faisait pendant toutes les vacances scolaires. Les statistiques pour nous vont être importantes, c'est surtout sur le sport féminin, c'est que de voir si les jeunes filles arrivent à pouvoir s'intégrer après dans les clubs. Alors, quand je dis arrive, c'est qu'elle a une volonté de le faire. C'est un vrai travail qu'on doit faire. On est le premier sport collectif féminin. Mais on doit travailler parce qu'il y a encore pas assez de jeunes filles qui font du sport et du basket en particulier.
3: Des camps Génération Basket 100% gratuits et accessibles aux 8 à 18 ans. Handball, Ponto Combo se donne de la confiance. Victoire chez le leader Pobilière ce week-end. Il reste une journée dans la phase régulière. Le PCHB est 5e à seulement 2 points du premier avant la réception de Cherbourg jeudi à Bois-Ramé. Tout de suite, c'est votre météo.
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3: Avant la réception de Cherbourg jeudi à Bois-Ramé. Tout de suite, c'est votre météo.
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0: degrés ce matin en sortant de chez vous et jusqu'à 16 en deuxième partie de journée. 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
2: Mais c'est Julie.
3: Mais c'est Aurélien.
2: Comment ça va?
3: Mais ça va très bien. Le jeu d'acteur incroyable.
2: Ah bah écoutez, les Oscars, c'est par ici. Hein.
3: Wow.
2: N'hésitez pas. Dans un instant, on joue avec Star Wars. Même oui. Si vous n'y connaissez rien, rassurez-vous, vous allez pouvoir gagner votre séjour en famille au Lumini Safari Reserve.
3: Ouais, ça c'est trop bien.
2: On vous emmène voir les animaux. On joue après Ray.
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0: Mais c'est Julie. Non, on va pas le faire à chaque fois.
1: Non.
0: On va pas le faire à chaque fois. Allez, bon réveil tout le monde, 6h36. On est avec vous aujourd'hui, c'est lundi.
1: Eh oui.
0: Souvenez-vous.
1: Il y a que toi qui aime bien le lundi.
0: Ouais, mais attends. Alors d'accord, celui-là, il est féroce parce que c'est le retour après les vacances.
1: Ouais.
0: Mais c'est une semaine de 4 jours.
1: C'est vrai. Non, mais ça va.
0: Nous allons jouer ce matin. On vous offre ce matin, en famille, un séjour au Lumini Safari Reserve. Julie ne connaît pas, mais elle va quand même être capable de nous en parler.
1: Ben oui, j'ai trop envie d'y aller. Alors, c'est un super parc où vous pouvez voir les animaux en liberté. 71 hectares de superficie et plus de 100 animaux. C'est quand même trop cool. Et en plus, pendant votre séjour, vous pourrez les voir au plus près.
0: Alors, pour gagner ça, il va falloir, en cette journée spéciale Star Wars, aujourd'hui, journée mondiale Star Wars, le 4 mai. On l'a expliqué tout à l'heure. Pourquoi serais-tu capable de nouveau?
1: May the Fourth be with you.
0: Ça veut dire que la c'est pas mal. Ça veut dire que la force soit avec toi.
1: Voilà.
0: Et May the Force, Force May, 4 mai.
1: Voilà. Voilà.
0: Alors, donc du coup, on fait écouter le bruit. Non, c'était pas mal. Voilà. Le bruit d'un objet que l'on retrouve dans cette saga Star Wars.

0: Wars, il faut simplement bah, nous dire lequel.
1: Bon, on a un bruit. C'est facile. On attend vos bonnes réponses. 07 812. Tu veux donner un indice ou pas? Ça peut servir à couper les gâteaux.

0: Il est 6h41, on se réveille ensemble. Bienvenue sur Oxygène, on vient d'écouter Sia.
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0: Julien, on commence cet horoscope avec les béliers.
2: On aura du mal à vous suivre aujourd'hui.
0: Les taureaux, qui a dit que vous n'aviez jamais de chance ?
2: Gémeaux, pour ne pas être déçu, n'attendez rien des autres, c'est plus simple.
0: Les cancers, il n'est pas impossible que vous preniez une grande décision.
2: Les lions, petit déj, apéro, dîner, votre esprit ne se préoccupe que des repas.
0: J'ai faim maintenant.
2: De fou.
0: Les vierges, clients mécontents, dossier difficile ou café brûlant. Oh, cette journée de reprise s'annonce sportive.
2: Balance, on vous sent un peu à fleur de peau, on peut opter pour une petite séance de yoga.
0: Les scorpions, vous serez un véritable rayon de soleil aujourd'hui.
2: Sagittaire, cessez de vouloir tout contrôler, vous vous stressez inutilement.
0: Bon, les capricornes, si vous avez quelque chose à négocier, c'est aujourd'hui qu'il faut le faire. Hein.
2: Et les verseaux, ils vont se découvrir une nouvelle passion.
0: On termine enfin avec nos amis poissons. Courage, ce n'est que le début du mois. Mois de mai, ça commence à sentir bon, ça.
2: Il y a plein de ponts et tout, c'est cool.
0: Ah, t'as raison, il y en a plein.

0: Oxygène, lundi 4 mai, c'est la journée mondiale Star Wars aujourd'hui.
1: Bien sûr.
0: Alors, à cette occasion, Julie, on joue avec la saga Star Wars.
1: C'est vrai. Et ce matin, il faut retrouver un objet que l'on peut entendre, découvrir et voir dans la saga Star Wars.
0: Exactement.
1: C'est furtif, hein.
0: Avec ce bruit, qu'est-ce qu'on pouvait identifier ?
1: Le sabre laser, bien sûr.
0: Bien sûr. Saviez-vous qu'il y avait des sabres laser fabriqués en Seine-et-Marne ?
1: Oui.
0: Ah, c'est la classe, hein ?
1: Ouais, c'est trop la classe.
0: Faites-nous confiance, si vous ne croyez pas, regardez un petit peu sur Internet, on trouve ça facilement. Bravo à ceux qui avaient la bonne réponse, on rejouera tout à l'heure avec Star Wars. Promis, on a fait un jeu simple pour cette journée Star Wars, même si vous n'êtes pas des aficionados.
1: Mais bien sûr, c'est pas grave, c'est pour tout le monde ici, c'est pour tout le monde.
0: On parlera d'un cirque du côté de Fontainebleau avant 7h, c'est bien cela ?
1: Mais vous savez tout.
0: On écoutera aussi Harry Styles. Et on va aller voir comment ça roule avec Florent Barsac. À tout de suite.
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10: Alors ce matin, pour l'instant, ça va, hein. Sur les routes de Seine-et-Marne et d'Île-de-France, pas de soucis inhabituels. Vous allez commencer à ralentir sur les autoroutes en direction de Paris, la 4 au croisement de la 86, la 6 à hauteur d'Evry, mais là ça reste assez modéré. Dans les transports en commun, on n'a pas de grands soucis inhabituels ce matin. Voilà, maintenant on se retrouve à 7h pour développer l'actualité de la Seine-et-Marne. À tout à l'heure.

0: On vient d'écouter Harry Styles et sur Oxygène à 6h51.
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0: Alors, on te suit du côté de Fontainebleau.
2: Absolument, parce qu'à partir de...
0: Désolée, t'inquiète, ils ont enlevé la lettre R à partir. Tout le monde dit à partir maintenant.
2: Ah bah c'est super. Donc à partir de mercredi,
0: oui.
2: Bien, le cirque d'Europe va s'installer à Fontainebleau. Ouais, ambiance.
0: Mesdames et messieurs, le cirque de Fontainebleau avec Julie.
2: Ouais, alors ça va se passer sur une dizaine de jours.
0: Quel
2: du
0: ringard.
2: Côté du stade Philippe Mahut. Ça va être très sympa parce qu'il y aura des clowns forcément, des acrobates. T'y seras, toi, tu vas y aller faire un tour. Enfin, peut-être que tu es dans la troupe.
0: Non, malheureusement, non. Ils n'ont pas voulu de moi.
2: T'es sûr?
0: Ils ont trouvé plus drôle comme clown.
2: Mais non.
0: Étonnamment.
2: Incroyable.
0: Bah, j'ai réagi comme toi.
2: Les spectacles, ils seront joués à 16h les mercredis, vendredis, samedis et dimanches. Donc ne loupez pas le retour de la Compagnie des Arts du Cirque d'Europe à Fontainebleau.
0: Merci, madame. Et c'est vrai, il faut quand même avouer que quand t'es enfant, notamment le cirque, c'est précieux.
2: Mais c'est magique.
0: Mais je suis bien d'accord avec toi.
2: C'est trop cool.
0: Allez, on écoute ce matin Meredith Brooks avec Beach. Alors, à chaque fois l'écoute, je suis jamais sûr. J'ai l'impression que ça parle de plage. Et à chaque fois, on me dit que...
2: D'accord.
0: Ça s'écrit B-I-T-C-H.
2: Ah oui, non, c'est pas la plage.
0: Bah, tu vas m'expliquer.

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0: Ce matin, on va écouter Angèle, le nouveau Angèle avec Justice. Il y aura également tout à l'heure Vita avec Julien Doré.
1: Et pour le moment, c'est Florent Barsac qu'on retrouve pour les infos. Bonjour Florent.
2: Bonjour à tous. La météo de la Seine-et-Marne pour commencer. Nuages et pluies faibles en matinée, puis une atmosphère orageuse l'après-midi avec des averses. D'ailleurs, vigilance jaune aux orages en Seine-et-Marne cet après-midi. Les températures du jour comprises entre 13 degrés le matin et 16 en deuxième partie de journée. L'actualité locale, près de 5 hectares de forêt ont brûlé ce week-end dans Seine-et-Marne, notamment 4 pour un feu qui a pris à Butier sur le massif de Fontainebleau. Des départs qui seraient d'origine criminelle. Un homme doit d'ailleurs être jugé aujourd'hui à Fontainebleau. Des parents d'élèves mobilisés contre certaines fermetures de classes alors que la carte scolaire est retravaillée jusqu'au mois de juin prochain. Par exemple, une opération école morte a lieu ce matin dans le village de la Croix-en-Brie, près de Nangy. C'est la semaine du marathon médiéval en Seine-et-Marne, première édition, qui aura lieu dimanche entre le château de Blondy et la cité médiévale de Provins. Il reste la recherche de bénévoles de la part de l'organisation en ce moment. L'actualité nationale et internationale, Donald Trump veut débloquer des bateaux du détroit d'Ormuz. Il dit envoyer ce matin une escorte pour permettre à des navires de pays non impliqués dans le conflit de passer. Un haut dirigeant iranien assure que toute intervention serait une violation du cessez-le-feu. Des dizaines de chefs d'État réunis en Arménie aujourd'hui pour une grande rencontre diplomatique à laquelle participe Emmanuel Macron. Jean-Luc Mélenchon, candidat à la présidentielle de 2027, le leader de la France insoumise, a annoncé hier soir lancer sa 4e campagne pour devenir chef de l'État. Le sport, la Ligue 1 de foot, Lyon fait un pas vers la Ligue des Champions grâce à son succès 4-2 contre Rennes hier soir. En rugby, Bordeaux en finale de la Champions Cup grâce à la victoire contre Basse.
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0: Bonjour tout le monde et bonjour Julie.
1: Salut Aurélien, j'espère que tout le monde va bien en ce lundi. Il est encore un peu tôt, mais on va traverser ça ensemble.
0: Bien sûr, 7h02, c'est la rentrée, bon courage. Dans un instant, vous allez braquer notre salaire. Rendez-vous à 7h10 et puis tout à l'heure, 7h30, retour de la cash list.
1: Très bien, vous allez pouvoir remporter 500 euros, comme chaque semaine.

0: Il est 7h05 avec le nouveau Angèle sur Oxygène ce matin.
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0: Julie, aujourd'hui c'est donc lundi, nous sommes le 4 mai.
2: On souhaite une excellente fête à tous les Florian, à tous les Sylvains. C'est la journée mondiale de la liberté de la presse, c'est très important, mais c'est aussi la journée Star Wars.
0: Très bien.
2: Et aussi l'anniversaire de Dave.
0: Ah, quand même. Un petit peu de bonne musique dans cette émission.
2: Et le cousin de Franck Provost a 82 ans. Non, je plaisante.
0: Hein?
2: Non, c'est pas du tout le cousin de Franck Provost, c'était une petite vanne. Bon, elle était nulle, rapport à la coupe.
0: C'est pas gentil.
2: Ouais.
0: Du coup, je vais te punir.
2: Oh non!
0: On va écouter Dave. Sa punition.
2: Dave qui n'est pas son vrai nom.
0: C'est quoi son vrai nom?
2: Ben, je peux pas le dire, c'est imprononçable.
0: Bernard.
2: Non. Wouter.
0: Ah, il s'appelle Wouter?
2: Wouter Otto Levenbach.
0: Allez, ce matin sur Oxygène.
2: Pas simple, hein.
0: Merci pour ce petit accent. Dans un instant, vous venez braquer notre salaire. Ça y est, c'est reparti. Les comptes sont ouverts. Ils sont disponibles. On attend que vous. On écoute Lilwood and the Prick et on joue juste après sur Oxygène, la radio de la Seine-et-Marne.

0: Lilywood and the Peak ce matin, c'est sur Oxygène à 7h09.
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0: C'est le retour de ce jeu, ça y est, c'est reparti, on est là. Qui joue avec nous ce matin?
2: Alexandre de Montigny-l'Ancoult, on n'est pas très loin de Montreux.
0: On est dans le sud de Seine-et-Marne. Oui. Bonjour Alexandre.
3: Bonjour.
0: Comment ça va? Est-ce que vous avez des vacances? Est-ce que tout s'est bien passé? Vous avez continué à bosser? Dites-nous tout.
3: Oh, les vacances, c'est au mois de juillet, je pars 2 semaines en Croatie, on prend la route en voiture.
2: Ah,
3: oh,
2: cool. Très bien. Un petit road trip.
0: Eh ben, vivement, vivement ce moment-là. Bon, il va falloir être fort d'ici là, Alexandre, il va falloir bosser un petit peu. Hein.
2: Mais ça va passer vite.
3: Oui, oui, mais ça bosse.
0: Bon, nickel. Alors, c'est la première fois que j'ai quelqu'un au téléphone, j'ai l'impression que ça dérange pas de bosser. Ça change, hein. Je peux dire ça change. Alors, vous souhaitez braquer le salaire de qui? Le mien ou celui de Julie?
3: Le tien.
0: Allez, ben on y va. Donc dans ce cas-là, je vais répondre en 30 secondes à un max de questions posées par Julie. Ensuite, Alexandre, ce sera à vous de faire la même chose. Et votre but à vous, c'est de faire plus de bonnes réponses que moi, évidemment.
3: Bon, bah, on va essayer.
2: Ce sera très simple, vous allez voir.
0: C'est quand tu veux, Julie. Attends, je reviens de vacances, je suis très très chaud, très en forme.
2: Allez, on y va. Aurélien, que font les salariés quand ils refusent de travailler?
0: Ils font la grève.
2: Oui. Dans quelle région de France trouve-t-on le plus de menhirs?
0: En Bretagne.
2: Bien entendu. Quelle année correspond à la chute du mur de Berlin?
0: Ça c'est 89.
2: Oui. Quel est le double de 24?
0: 48.
2: Quand même.
0: Bah attends, je prends du temps.
2: Quel animal trouve-t-on sur le logo de l'organisation WWF?
0: Ah, c'est le panda.
2: Oui. Quel est le nom?
0: Top là. Peu de réponses. J'ai pas fait sans faute. Alors j'ai peut-être pris mon temps, mais...
2: Oui, bon, cinq bonnes réponses.
0: Eh, pas mal. Alors, Alexandre...
2: Il s'auto-congratule.
0: Ah bah, il faut bien, sinon personne ne le fait.
2: Ça, c'est vrai.
0: Alors, ce matin, Alexandre, il va vous falloir faire au moins 6 bonnes réponses pour essayer de gagner quelque chose.
3: Bon, on va essayer, mais je suis pas dans le caca, là.
0: Mais non.
2: Mais si. Vous allez arriver.
0: Ben, franchement, si je peux vous donner un petit conseil, moi, c'est exactement ce que j'applique pas souvent, ça me coûte des sous. Passez. Dès que vous avez un doute, passez. Essayez pas de chercher la bonne réponse.
2: C'est pas grave.
0: Il y a plein d'autres questions. Il peut y avoir une question plus simple derrière une question compliquée.
3: Allez, okay, on va essayer.
0: Allez, on vous souhaite bonne chance. C'est parti.
2: Allez, Alexandre, dans quel bâtiment dort la vache?
3: Une ferme.
2: L'étable.
0: Quelle équipe... accepte, allez.
2: Oui, on accepte. Quelle équipe de rugby est surnommée les All Blacks?
3: La Nouvelle-Zélande.
2: Oui. Quel est le numéro du département français dans lequel se trouve la ville de Lyon?
0: Allez.
3: 69.
2: Oui. Que signifie l'expression se porter comme un charme?
3: Je sais pas.
2: Allez bien. À quel groupe anglais doit-on la chanson Wonderwall?
3: Les Beatles.
2: Oasis. Quel est le nom de cette planche de bois utilisée pour communiquer avec les esprits?
3: Je sais plus.
0: C'est le Ouija. Bon, malheureusement, il y avait de quoi faire, hein, c'est dommage. Alexandre était bien parti. On vous avait accepté bien sûr la ferme, hein, pour la vache, hein, évidemment.
2: Oui.
0: Bon, malheureusement, après, ça s'est un peu gâté. Je crois qu'on a que 3 bonnes réponses, c'est ça.
3: Oui.
0: Aïe. Bon, faudra revenir jouer avec nous.
3: Mais avec plaisir.
2: Et puis, il faudra passer nous voir aussi, parce que moi, je vous offre quand même une enceinte connectée les 2 du matin.
0: Très bien.
2: Voilà.
3: Ben, impeccable, c'est super, c'est gentil, merci à vous.
0: Bonne journée à vous, choses. Alexandre, à bientôt.
3: Merci, bon courage.
2: Merci.
0: On démarre cette nouvelle journée, c'est le retour. Fin des vacances, c'est la rentrée, bon courage tout le monde. Voici Vita et Julien Doré.

0: Vita et Julien Doré ce matin, c'est sur Oxygène, il est 7h15. Bon réveil tout le monde. On va écouter Gnarls Barkley ce matin, Crazy. Le dernier Bruno Mars aussi, c'est prévu. 7h30, Florent Barsac, le retour de l'actu locale.
1: Et moi, je vais parler à tous les aficionados de technologie et notamment de jeux vidéo. Alors, je me permets, même si moi, je viens juste d'apprendre le copier-coller, mais j'ai le droit.
0: Bravo.
1: Je fais ce que je veux. On va parler du futur festival de Bailly-Romainvilliers.
0: Eh ben, on en parle dans un instant avec vous, à tout de suite.
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8: Alors pas encore de grands embouteillages à vous signaler ce matin en Seine-et-Marne et en Ile-de-France. Vous allez perdre quelques minutes sur l'A4 de Villiers-sur-Marne à Nogent. Trafic dense, c'est-à-dire qu'il faut un peu ralentir sur l'A104 intérieure entre Mitry-Mory et Villeparisis, ainsi que sur l'A6 à Évry. Partout ailleurs, ça roule plutôt bien ce matin. Les transports en commun, on n'a pas de soucis inhabituels à vous remonter pour l'instant. Le prochain point sur l'actu désormais, ce sera à 7h30 pour le journal de votre ville. À tout à l'heure.

0: Bruno Mars ce matin sur Oxygène, 7h22, c'est la rentrée aujourd'hui. Bon courage.
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0: Bah, ne regarde pas comme ça, c'est vrai que c'est la rentrée, c'est
2: oui,
0: pas facile.
2: C'est pas facile, mais après, on l'a dit, semaine de 4 jours, ça va, petite rentrée.
0: Oui, c'est vrai que c'est pas mal. On te suit donc à Bailly-Romainvilliers, on n'est pas très loin de chez Mickey.
2: Oui, tout à fait.
0: Me semble-t-il.
2: Dans le nord de la Seine-et-Marne.
0: Mmh.
2: Et pourquoi? Parce qu'on y va pour le Futur Festival. Alors ça, c'est un festival pour tous les gens qui aiment la technologie, le numérique, moi donc.
0: Alors, l'exact inverse de toi. Ce que l'on appelle les geeks, c'est ça?
2: Oui, par exemple.
0: Ouais.
2: Ça, c'est sûr. Vous allez pouvoir jouer, bien sûr, à des jeux vidéo. Il y aura plein de choses à découvrir. C'est pour les petits.
0: Il y en aura
2: pour
0: à l'appel.
2: Mais c'est ça. C'est pour les petits, pour les grands. Alors, il y aura des installations interactives, des ateliers créatifs et des animations en accès libre.
0: Et tout autour, comme ça, de la science du futur.
2: Exactement. C'est incroyable.
0: Bah, laissons-nous tenter. C'est donc à Bailly-Romainvilliers, c'est ça?
2: C'est mercredi, jeudi et samedi, dimanche à la ferme Corsange.
0: Eh ben, on en profite. On écoute ce matin Gnarls Barclay avec Crazy.
2: Wow.
0: Juste après, Aerastar et 7h30, Florent Barsac, et l'actu locale près de chez vous sur Oxygène.

0: On est pas mal ce matin, on est pas mal. Aira Star Rush sur Oxygène, merci d'être avec nous. On va écouter Cat Sai dans un instant. Je suis tout fou, tout dingue, parce que c'est aussi le retour de la cash list Oxygène.
1: Bien entendu, on va pouvoir vous offrir 500 euros et le premier élément de la semaine qu'on va vous donner et qu'il faut absolument retenir, il arrive là dans quelques minutes.
0: Patience, patience, préparez votre post-it, votre note smartphone. Un revers demain, éventuellement.
1: Un stylo, une nappe.
0: Allez, en attendant, Florent Barsac, 7h30, c'est l'actu locale sur Oxygène.
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3: Bonjour à tous, l'actualité locale, c'est la Seine-et-Marne qui, comme hier, est placée en vigilance jaune aux orages aujourd'hui. Le risque est estimé par Météo France entre 14h et 22h tout à l'heure. Vous pourrez retrouver la météo complète dans le département et près de chez vous à la fin de ce journal. Des parents d'élèves mobilisés contre certaines fermetures de classes, alors que la carte scolaire est retravaillée par les services de l'académie jusqu'au mois prochain. Par exemple, une opération école morte a lieu ce matin dans le village de la Croix-en-Brie, près de Nangis, où l'équipe enseignante se joint aux parents qui n'envoient pas leurs jeunes en classe pour la rentrée ce matin. Près de 5 hectares de forêt ont brûlé ce week-end en Seine-et-Marne, notamment 4 pour un feu qui a pris à Butier sur le massif de Fontainebleau. Les départs seraient d'origine criminelle. Un homme doit être jugé en comparution immédiate aujourd'hui devant le tribunal de Fontainebleau. Après un week-end de garde à vue, un des témoins aurait signalé sa présence alors que des drones survolent la forêt de Fontainebleau depuis quelques jours pour prévenir ces différents départs de feu. L'actualité, c'est un IRM de dernière génération qui est inauguré aujourd'hui en Seine-et-Marne. L'hôpital de Marne-la-Vallée, qui fait partie du grand hôpital de l'Est francilien, le GEF, accueille aujourd'hui ce nouvel outil qui permet des images plus précises et de meilleure qualité, avec aussi des outils d'intelligence artificielle intégrés. Ça va permettre de suivre 60 patients supplémentaires par semaine. Et puis le sport, le handball, Ponto Combo se donne de la confiance à une victoire chez le leader Pobilière le week-end dernier. Alors il reste une journée dans la phase régulière. Le PCHB est cinquième, certes, mais à seulement 2 points du premier, avant la réception de Cherbourg ce jeudi à l'espace Bois-Ramé. Allez maintenant, on jette un œil à votre météo.
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3: Alors dans le sud Seine-et-Marne, aujourd'hui, nuages et pluie faible au programme de votre matinée, puis une atmosphère orageuse l'après-midi avec des averses attendues. D'ailleurs, la vigilance jaune aux orages en Seine-et-Marne cet après-midi, selon Météo France. Les températures du jour, on attend en deuxième partie de journée jusqu'à 16 degrés à Boissy-Aucaille et Offerville, 17 degrés à Fontainebleau, 17 également pour Veneux-les-Sablons. Par exemple, voilà pour l'essentiel de l'actu de ce début de journée. Retrouvez-en davantage en vous abonnant à nos différents réseaux sociaux.
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0: Kyo dans toute la Seine-et-Marne avec Le Chemin ce matin, c'est sur Oxygène, il est 8h35 et on est en train de jouer avec vous pour cette journée mondiale Star Wars, lundi 4 mai.
1: Oui.
0: Tu peux nous rappeler pourquoi aujourd'hui c'est la journée Star Wars d'ailleurs, s'il te plaît?
1: Bien entendu. C'est parce que le slogan Star Wars, c'est que la force soit avec vous.
0: En anglais, ça donne
1: May the force be with you.
0: Hop, hop, vous avez dit May the force?
1: Be with you.
0: Non mais May the force.
1: Oui, May, le mois de mai, forte, le quatrième, le 4 mai.
0: Quatrième jour de mai, on voilà. Est bon, merci beaucoup.
1: La boucle est bouclée.
0: Très bonne explicatrice.
1: Ben, je vous en prie.
0: Non, très bonne explicateuse.
1: Déjà. Ah, très bien.
0: Alors, ce matin, on joue avec Star Wars. Vous n'y connaissez rien, nous non plus, rassurez-vous. Et c'est pour ça qu'on a fait simple. On vous fait écouter un bruit ce matin. Un bruit qui va vous faire normalement deviner un personnage de la saga.
1: C'est sûr même.
0: C'est parti. Ceux qui répondent le grand bleu, ce sera accepté. Allez, un indice, Julie, pour aider éventuellement.
1: Il n'est sombre. Pas asthmatique. Ah pardon.
0: Oui, il n'est pas asthmatique, t'as raison.
1: Il est habillé tout en noir.
0: Ouais, sombre, hein, sombre, ça lui va bien. 07 812, vous partez en famille au Lumini Safari Reserve en cas de bonne réponse.
1: Oui, vous allez découvrir plein de félins, c'est trop cool.
0: C'est magnifique ça. On s'occupe de l'horoscope juste après Ray.

0: 8h20 sur Oxygène, c'est lundi, bon courage.
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0: On démarre cet horoscope, Julie, avec les béliers.
2: Un coup oui, un coup non, on aura du mal à vous suivre.
0: Les taureaux, qui a dit que vous n'aviez jamais de chance? Cette journée les fera mentir.
2: Gémeaux, pour ne pas être déçus, ben c'est simple, n'attendez rien des autres.
0: Les cancers, il n'est pas impossible que vous preniez une grande décision.
2: Les lions, petit-déj, apéro, déjeuner, dîner, goûter, votre esprit ne se préoccupe que des repas.
0: Les vierges, clients mécontents, dossiers difficiles ou même café brûlant, ça peut arriver. Cette journée de boulot s'annonce assez sportive.
2: Balance, on vous sent un peu à fleur de peau, prenez du temps pour vous.
0: Les scorpions, vous serez de véritables rayons de soleil. Merci d'en faire profiter les autres.
2: Sagittaire, cessez de vouloir tout contrôler, vous vous stressez trop.
0: Les capricornes, si vous aviez quelque chose à négocier, c'est aujourd'hui qu'il faut le faire. Petit conseil.
2: Les verseaux vont se découvrir une nouvelle passion.
0: Et enfin les poissons, courage, hein, ce n'est que le début du mois de mai. Les amis, on est avec vous. Pour ce lundi 4, journée spéciale Star Wars, on continue de jouer juste après Teddy Swims.

0: On vient d'écouter Teddy Swims avec Bad Dreams sur Oxygène, la radio de la Seine-et-Marne. Il est 8h44. Aujourd'hui, on célèbre la journée spéciale Star Wars. C'est même une journée mondiale d'ailleurs.
1: Tout à fait, c'est la journée mondiale Star Wars.
0: Ce matin, on vous a écouté un bruit pour jouer avec vous. Un bruit qui normalement vous fait penser à un personnage de cette saga. Je dois aussi avouer, hein. Ça m'a rappelé des souvenirs de jeunesse, d'enfance.
1: Ah bon, lesquels?
0: J'étais asthmatique.
1: La ventoline.
0: Et tu fais parfois ce genre de bruit, hein, je te le dis. Ah bah, je suis passé
1: par là. Je te crois,
0: crois. Tu cherches l'air, c'est terrible.
1: Oui, c'était bien sûr.
0: Dark Vador.
1: Mais bien entendu.
0: Et ça a permis, je suis assez content parce que bon, il y en a qui étaient vraiment largués. Mais même si on connaît pas bien Star Wars, ça permettait de jouer quand même ce matin.
1: Mais oui, toujours. On fait toujours un truc accessible.
0: C'était un jeu altruiste.
1: Bien entendu.
0: Je suis fier de nous. Bienvenue sur Oxygène ce matin. On va écouter Shakira avec Zou. Et on va te suivre.
1: Ou. Amour, ou. Pardon.
0: Normalement, t'es censé rattraper le truc.
1: Je suis désolée.
0: Quand je fais un truc débile. Et toi, tu me suis.
1: Je suis pas cette personne.
0: C'est fou.
1: Mais en tout cas, si vous en avez marre que la chambre de votre enfant soit en bazar et déborde de jouets, eh ben, j'ai un bon plan pour vous et ça va se passer du coup dans le secteur de Coulommiers à Mourou.
0: Tu viens te confier sur l'état de rangement du.
1: Non, ça va.
0: Ton enfant se gère?
1: Oui, bah, il en met dans toute la maison. Comme ça, c'est plus simple, c'est étalé.
0: À tout de suite.
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9: Alors ce matin, ça y est, c'est l'heure de pointe, c'est très compliqué sur nos routes. Déjà, on a cet accident sur l'A6 en direction de Paris dans le secteur de Mency. Prudence, ralentissement constaté à ce niveau. Le trafic est saturé sur l'A104, notamment entre Mitry-Mory et l'autoroute A4, mais aussi dans l'autre sens en remontant à hauteur de Villeparisis, la Francilienne qui coince sur sa partie extérieure de Brie-Comte-Robert à Pontault-Combault. Sur l'autoroute A4 du Monde de Villiers-sur-Marne à Nogent, la D1004 est ralentie à Rosay-en-Brie. Dans nos villes, c'est compliqué à Melun pour accéder à la ville depuis la N105, dans le secteur du rond-point de l'Europe aussi, ou encore en arrivant depuis Volpénil, la D471 coince à Gretz-Hermainvilliers. Enfin, les transports, la ligne des ralentis sur l'axe Corbeil-Essonne-Melun. Alors, on se retrouve à 9h pour l'actu de la Seine-et-Marne.

0: Bienvenue sur Oxygène, il est 8h52.
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0: Alors, dis-nous tout, Julie.
2: Eh bien, du coup, ce week-end, vous pouvez aller du côté de Mourou pour un vide ta chambre.
0: Donc,
2: vous
0: on n'est pas très loin
2: les
0: de.
2: Les vides maisons, les vides greniers, pardon.
0: On n'est pas très loin de Coulommiers-Mourou, pardon, pour situer.
2: Alors, absolument.
0: Un vide ta chambre.
2: Ben oui! Tu connais les vides greniers, les vides maisons. Et ben là, c'est axé autour de la chambre des enfants qui déborde de jouets. On sait plus quoi en faire. Il y a toujours des trucs qui traînent et puis ça, ils jouent plus avec, etc. Et bien, l'association Anime School, elle a trouvé la solution. C'est un vide ta chambre et ça va se passer ce week-end à la salle des arts et loisirs de Mourou.
0: Alors moi, ce que j'aime dans ce genre de rendez-vous, c'est que, bon, admettons, t'as pas encore d'enfant, donc t'as pas le chambre en bazar.
2: Oui.
0: Mais tu peux trouver des jeux super.
2: Mais bien entendu.
0: Des jeux peut-être de collection.
2: Et à moindre coût. Et puis il y aura plein de choses. Il y aura aussi justement du matériel de puériculture, des vêtements, des jeux, des jouets. Il y en a pour tout le monde. Donc ça, c'est trop cool.
0: Et alors, aucune excuse de ne pas s'y rendre dans ce vide de ta chambre. C'est donc ce week-end à Mourou dans le secteur Coulommiers.
2: Tout à fait.
0: Comme on dit.
2: Tout à fait. C'est bien dit.
0: Ed Sheeran, Shivers.
2: C'est bien dit aussi.
0: Merci. Juste après, ce sera Vanessa Carlton.
2: Pas trop mal.
0: Et les infos de 9h à suivre sur Oxygène, la radio de la Seine-et-Marne.

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1: Bienvenue sur Oxygène, il est 9h. Bonjour Julie.
2: Salut Aurélien et bonjour à tous.
1: On va écouter Jean-Jacques Goldman, Pierre Garnier également ce matin.
2: Et on écoute Florent Barsac pour les infos. Bonjour Florent.
3: Bonjour à tous. L'actualité de la Seine-et-Marne, c'est la météo. Tout d'abord avec des nuages du matin au soir, de la pluie faible en matinée, puis une averse, des averses orageuses dans l'après-midi. D'ailleurs, une vigilance jaune aux orages est annoncée par Météo France dès le début d'après-midi jusqu'en soirée. Les températures du jour, on attend 16 à 17 degrés cet après-midi. L'actualité locale, près de 5 hectares de forêt ont brûlé ce week-end en Seine-et-Marne et un homme va être jugé aujourd'hui en comparution immédiate par le tribunal de Fontainebleau pour avoir démarré un feu à Butier qui aurait brûlé 4 hectares à lui tout seul. En handball, Ponto Combo se donne de la confiance avec sa victoire chez le leader Pau Bilière ce week-end. Il reste une journée dans la phase régulière. Ce sera jeudi contre Cherbourg. C'est la semaine du marathon médiéval en Seine-et-Marne, première édition qui aura lieu dimanche entre le château de Blandy et la cité médiévale de Provins, avec encore la recherche de bénévoles pour l'organisation. L'actualité nationale et internationale, Donald Trump envoie une escorte pour le détroit d'Hormuz pour escorter des bateaux qui n'auraient rien à voir dans le conflit. L'Iran dit attention, si vous intervenez, ce serait une violation du cessez-le-feu. Emmanuel Macron, ce matin, appelle à une réouverture concertée du détroit. Des dizaines de chefs d'État d'ailleurs sont réunis en Arménie aujourd'hui pour une grande rencontre diplomatique. Le chef d'État français est sur place. Jean-Luc Mélenchon, candidat à la présidentielle de 2027, le leader de la France insoumise, l'a annoncé hier soir sur TF1. Et puis le football, la Ligue 1, Lyon a fait un pas vers la Ligue des Champions en battant Rennes 4 buts à 2 ce dimanche, alors qu'en rugby, Bordeaux a acquis son ticket pour la finale de la Champions Cup en battant les Anglais de Basse.
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1: C'est la rentrée, vous êtes arrivés au boulot. Bon courage tout le monde. Il est 9h02, Julie, dans un instant.
2: Choc des générations.
1: Évidemment, on reprend les bonnes habitudes.
2: Mais voilà, chaque matin, on s'affronte, on choisit chacun un titre et vous nous départagez sur les réseaux sociaux pour savoir ce qu'on va écouter à 9h30.
1: On entendra aussi tout à l'heure Miley Cyrus et voilà Pierre Garnier.
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0: Une journée sur Oxygène aujourd'hui, c'est donc lundi.
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0: Julie, aujourd'hui, effectivement, c'est donc lundi. Nous sommes le 4 mai.
2: On souhaite une excellente fête à tous les Florian et à tous les Sylvains. C'est la journée mondiale de la liberté de la presse, très important. Mmh. La journée Star Wars aussi, très importante pour les fans. Et c'est l'anniversaire de Dave.
0: Très important pour les fans de Dave, tu l'as pas dit?
2: Bah si, mais je le pensais.
0: Ah.
2: Il a 82 ans. Et toujours une coupe impeccable.
0: C'est vrai que Dave, côté brushing, on est bien.
2: Ah bah, on est au max.
0: On est à l'aise.
2: Eh oui, tu savais que Dave, c'est pas son vrai nom?
0: Non, c'est quoi son vrai nom?
2: Wouter Otto... Attends. Levenbach. Ouais, c'est pas facile à dire.
0: Il est hollandais, lui, non? C'est ça?
2: Ouais.
0: Ouais, il est des Pays-Bas.
2: Regarde, Dave, c'est bien.
0: C'est bien. Dave, c'est bien. Même si

0: Bienvenue sur Oxygène, une radio avec moins de pubs en Seine-et-Marne, oui, c'est possible. Et vous êtes en train de l'écouter, profitez bien. Et là, vous allez même pouvoir carrément décider de la musique que l'on va écouter dans un instant.
1: Ben oui, c'est complètement royal. Vous le savez, c'est le choc des générations, pardon. Chaque matin, avec Aurélien, on s'affronte, on choisit chacun un titre. Ça peut être de la génération années 80 jusqu'à 2010.
0: C'est ça.
1: À peu près. On met tout sur les réseaux sociaux, vous nous départagez. Et celui qui, ou celle qui gagne, puisque c'est souvent celle qui gagne, on va pas se mentir.
0: Oui, c'est vrai que souvent, j'ai pas de chance dans ce jeu.
1: Ben voilà. Et ce titre, on l'écoute ensemble à 9h30.
0: Alors d'ailleurs, tu as prévu quoi ce matin ?
1: Madonna, années 80. Holiday.
0: C'est de la provocation, ça, non ?
1: Bah, c'est le retour des vacances.
0: Bah, justement. Les vacances sont finies, tu nous mets une chanson de vacances.
1: Bah, j'ai pas trouvé de chanson back to holiday. back to work.
0: Back to work.
1: Et toi, bon. T'as choisi quoi ?
0: La génération 90 ce matin, avec Léa Andréon. It's alright, it's okay. L'air de dire, ouais, c'est ok. Ouais, c'est d'accord, c'est le retour des vacances, ok, c'est reparti pour le boulot.
1: Ouais, mais c'est aussi ok et d'accord de perdre.
0: J'ai pas le choix, ça.
1: Je crois que je vois un peu l'avenir ce matin.
0: Arrête. Alors, en votant ce matin, vous pouvez partir en famille dans un superbe endroit chez nous en Seine-et-Marne.
1: Oui, au Lumini Safari Reserve, vous allez pouvoir découvrir plein de félins, mais pas que, il y a aussi la Terre des Singes qui est trop cool.
0: Eh bah, profitez-en à fond. Voilà, c'est vrai qu'il y a même un petit endroit où il y a des lémuriens qui se baladent.
1: Oh, trop bien.
0: Vous allez pouvoir faire ami-ami avec des lémuriens.
1: C'est vrai, tu l'as fait, toi ?
0: Ouais, j'ai fait une photo avec un lémurien.
1: Quelle chance, ils sont vraiment sympas, ces lémuriens.
0: Il est terré comme ça, sur son petit poteau.
1: Ouais.
0: Je suis juste à côté.
1: Ah ouais, d'accord.
0: Il est sympa.
1: Il est vraiment sympa.
0: C'est mon ami.
1: Parce que nous, on reste pas, quand tu te mets à côté.
2: Début de janvier, si j'ai bien su compter.

0: Miley Cyrus dans toute la Seine-et-Marne, c'est sur Oxygène. Pour ce retour du choc des générations, Julie Alvan en poupe.
1: Ah oui, on est vraiment dans les années 80. Madonna Holiday, c'est vrai, c'est mon choix. Et je suis bien devant ce matin. Parce que toi, t'as choisi quoi, rappelle-nous?
0: Léa Andréon, la génération 90 avec It's Alright, It's OK.
1: Oh, wow. Le vent en poupe, It's Alright, It's OK. Trop d'accent.
0: Tu es moqueuse, hein?
1: Pas du tout.
0: Oh là là, ça m'a fait du bien ces vacances. Ça m'a fait du bien. Allez les amis, vous continuez de voter parce que vous partez découvrir des animaux près de chez vous en Seine-et-Marne.
1: Oui, au Lumini Safari Réserve, pardon.
0: On va vous en parler.
1: Sur leur site, là, je suis en train de voir des photos, c'est incroyable.
0: Je suis en train de réserver.
1: J'aimerais bien.
0: Allez, à tout de suite sur Oxygène.
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12: Alors ce matin, il y a du monde, hein. 300 km de bouchons au cumulé en Ile-de-France. Vous allez perdre quelques minutes sur la francilienne entre Lézigny et Pont-au-Combeau, mais aussi à l'intérieur à Tigerie, en direction de l'A6. L'A6 d'ailleurs, dont l'accès depuis Saint-Fargeau, le Coudray-Monceau est ralenti. On a eu un accident ce matin. De Melun au Péry via cette A6, c'est 1h15 actuellement. Notez que ailleurs, eh bien, vous êtes nombreux à circuler sur l'A4 de Villiers-sur-Marne à Nogent, la D471 à Gretz, ou encore en centre-ville de Melun. Au niveau des quais, les transports en commun, le RERB perturbé sur toute la ligne en raison du déclenchement du signal d'alarme, et puis la ligne D ralentie sur l'axe Melun-Corbeil-Essonne. Allez, on se retrouve maintenant à 9h30 pour le journal de votre ville.
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0: Taylor Swift ce matin sur Oxygène. Merci d'être avec nous.
1: Et pour le moment, les bonnes idées de sortie.
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3: Un après-midi, jeu vidéo est organisé dans la médiathèque d'EQL ce samedi. Vous allez pouvoir venir jouer entre amis, en famille ou simplement découvrir de nouveaux jeux sur les consoles qui seront mises à disposition. C'est ouvert à tous les âges pour un temps de détente et de découverte. L'accès est libre, c'est donc samedi après-midi à la médiathèque d'EQL. Cet après-midi, jeux vidéo.
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0: France.
1: On vient d'écouter David Guetta et Sia ce matin sur Oxygène et fort est de constater.
0: Je gagne.
1: Que Julien emporte ce matin avec la génération 80. Voilà. Non mais ça je comprends même pas. Je comprends même pas les gens qui ont voté pour
0: Pourquoi
1: toi. Mais c'est de la provoque pure et dure, les vacances sont terminées, vous avez une chanson de vacances.
0: Mais on s'en fiche, on a le droit de s'ambiancer enfin.
1: Et vous avez suivi. Eh ben on l'écoute, juste après Florent Barça, quelle actu?
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3: Bonjour à tous. L'actualité locale, c'est la Seine-et-Marne qui, comme hier, est placée en vigilance jaune aux orages aujourd'hui. Le risque est estimé par Météo France entre 14h et 22h tout à l'heure. Vous pourrez retrouver la météo complète dans le département et près de chez vous à la fin de ce journal. Des parents d'élèves mobilisés contre certaines fermetures de classe, alors que la carte scolaire est retravaillée par les services de l'académie jusqu'au mois prochain. Par exemple, une opération école morte a lieu ce matin dans le village de la Croix-en-Brie, près de Nangy, où l'équipe enseignante se joint aux parents qui n'envoient pas leurs jeunes en classe pour la rentrée ce matin. Près de 5 hectares de forêt ont brûlé ce week-end en Seine-et-Marne, notamment 4 pour un feu qui a pris à Butier sur le massif de Fontainebleau. Les départs seraient d'origine criminelle. Un homme doit être jugé en comparution immédiate aujourd'hui devant le tribunal de Fontainebleau. Après un week-end de garde à vue, un des témoins aurait signalé sa présence alors que des drones survolent la forêt de Fontainebleau depuis quelques jours pour prévenir ces différents départs de feu. L'actualité, c'est un IRM de dernière génération qui est inauguré aujourd'hui en Seine-et-Marne. L'hôpital de Marne-la-Vallée, qui fait partie du grand hôpital de l'Est francilien, le GEF, accueille aujourd'hui ce nouvel outil qui permet des images plus précises et de meilleure qualité, avec aussi des outils d'intelligence artificielle intégrés. Ça va permettre de suivre 60 patients supplémentaires par semaine. Et puis le sport, le handball, Ponto Combo se donne de la confiance à une victoire chez le leader Pobilière le week-end dernier. Alors il reste une journée dans la phase régulière. Le PCHB est cinquième, certes, mais à seulement 2 points du premier, avant la réception de Cherbourg ce jeudi à l'espace Bois-Ramé. Allez maintenant, on jette un œil à votre météo.
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3: Alors dans le Sud Seine-et-Marne, aujourd'hui, nuages et plus faibles au programme de votre matinée, puis une atmosphère orageuse l'après-midi avec des averses attendues. D'ailleurs, la vigilance jaune aux orages en Seine-et-Marne cet après-midi, selon Météo France. Les températures du jour, on attend en deuxième partie de journée jusqu'à 16 degrés à Boissy-aux-Cailles et Offerville, 17 degrés à Fontainebleau, 17 également pour Veneux-les-Sablons. Par exemple, voilà pour l'essentiel de l'actu de ce début de journée. 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
1: Merci beaucoup Florent. On se retrouve demain dès 6h, c'est parti.
0: Oui, en pleine forme.
1: Allez, cash list Oxygène de retour cet après-midi 16h30. On le rappelle, si vous l'avez loupé ce matin à 7h30, 500 euros cash à gagner.
0: Notez
1: avec
0: bien,
1: nous.
0: Quand même 500 euros, c'est pas rien.
1: Et Nico qui débarque dans un instant, juste après la génération 80 de Madonna. À demain.
0: Bonne journée.

Oxygène, la radio de la Seine-et-Marne. C'est Nico, très heureux de vous retrouver ce lundi matin. Très heureux aussi d'avoir retrouvé Julie et Aurélien ce matin pendant le petit déj. Très heureux, à demain, 6h d'ailleurs, pour réveiller la Seine-et-Marne. Allez, ravi de passer cette matinée avec vous. Il y a encore du cadeau, là, cette semaine, mais alors du cadeau de dingue. Je vous en dis plus dans quelques minutes. En attendant, vous profitez d'Elena, également de Somber et de Chabouzé au Bar Song. Merci d'avoir choisi Oxygène, la radio qui vous passe le moins de pub.

0: autres animaux, vous allez pouvoir gagner votre séjour, c'est-à-dire l'accès au parc pendant deux jours, la nuit à l'hôtel Le Royaume des Lions avec la vue sur les lions, petit déj également. Il y a eu plein de naissances d'ailleurs au parc, venez voir les bébés animaux, c'est juste génial. Vous allez vous qualifier dans les prochaines minutes en jouant au vrai faux. Une affirmation, vous nous dites si c'est vrai, si c'est faux, tout simplement. Le vrai faux commence à 10h. À 10h également, on va jeter un œil au ciel de notre département pour ce lundi. Et vous écouterez Bruno Mars, Robbie Williams et Tame Impala sur Oxygène, la radio de la Seine-et-Marne.
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1: Bon, c'est pas foufou aujourd'hui, hein, vous le voyez, c'est même orageux cet après-midi dans tout le département. Les températures comptaient 16 à Verneuil-l'Étang, 17 à Chelles, à Mouroux, à La Ferté-Gaucher, 17 également à Sainte-Colombe, Melun, Saint-Moreau et Grès-sur-Loing, et même 18 à Esblis, à La Ferté-Sous-Jouarre ou encore à Montereau. Les éclaircies pourraient revenir mercredi dans la journée avant un temps qui s'annonce bien maussade ce week-end. On continue cette matinée avec le nouveau Pierre de Mar dans un instant, avec aussi Robbie Williams. Et

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0: Oxygène. 3 ans après un jour, je marierai un ange. Pierre Demar est de retour. Le Belge revient avec un nouveau titre. Vous découvrez maintenant, je pense à vous, c'est une nouveauté Oxygène, la radio de la Seine-et-Marne.
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0: Merci d'avoir choisi Oxygène, la radio de la Seine-et-Marne, pour débuter votre semaine.
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0: Une semaine placée sous le signe des animaux. Vous allez partir en famille au cœur de ce bel espace de plus de 700 animaux à Lumini Safari Réserve. Il y a moyen d'ailleurs, vous pouvez tester la traversée nordique avec ours polaire et les loups arctiques. Et puis vous avez toujours l'archipel des singes, des félins également, qui sont répartis par continent, ou encore l'île des Lémuriens à découvrir vraiment absolument. Séjour en famille avec accès pendant 2 jours, la nuit à l'hôtel Le Royaume des Lions, avec la vue sur les lions en plus. Et petit déjeuner également, les qualifications maintenant en répondant correctement à cette affirmation. La série H, vous vous rappelez la série H avec Jamel et Eric Ramsey, eh bien, va reprendre et va être tournée à l'hôpital de Meaux où est né Eric Judor. Est-ce que c'est vrai? Est-ce que c'est faux? Dites-nous ça maintenant sur WhatsApp. Le numéro, c'est le 07 812 07 812. Allez, pendant que vous jouez, vous écoutez Santa. Je vois également Adèle et le duo d'ici, c'est Théodora. C'est Oxygène, la radio qui vous passe moins de pub que les autres.
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0: Oxygène, la radio de la Seine-et-Marne, semaine écourtée. Oui, vous allez pouvoir profiter d'un super encore week-end de 3 jours pour beaucoup d'entre vous. Les bonnes idées de sortie d'ailleurs, c'est tout de suite.
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0: À Montereau, vous avez rendez-vous pour les dimanches au kiosque en fin de semaine. Rendez-vous dans le parc des Nous de 16h à 17h30 ce dimanche là pour un concert en plein air à l'ombre des arbres gratuitement. Pour cet après-midi, ce sera Tony Calves avec de l'accordéon musette qui va se produire. Rendez-vous donc ce week-end pour un dimanche au kiosque à Montereau au parc des Nous.
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1: Passez un bon début de semaine avec Oxygène, la radio de la Seine-et-Marne. Depuis 10h, vous jouez au vrai faux et vous qualifiez pour partir en famille à Lumini Safari Réserve et découvrir ce bel espace où il règne plus de 700 animaux. Il y a eu plein de naissances d'ailleurs récemment. Venez voir les bébés animaux, ils sont mais mignons, mais c'est terrible. La série H avec Jamel ou encore Eric et Ramzy va reprendre et être tourné d'ailleurs à l'hôpital de Meaux, puisque c'est là qu'est né Éric Judor. Est-ce que c'est vrai? Est-ce que c'est faux? Eh bien, pour le moment, vous êtes 23% à nous dire que c'est vrai. Allez, continuez, vrai ou faux, sur WhatsApp 07 812 07 812. Vous avez la bonne réponse, et bien vous vous qualifiez pour la finale. À 11h, on va jeter un œil au ciel de notre département. D'ici là, l'emploi. Vous écouterez aussi Dua Lipa, Eagle Eye Cherry et Alex Warren sur Oxygène, la radio de la Seine-et-Marne.
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0: Allez, pour rejoindre 11h, Louane, Eagle Eye Cherry également, et l'emploi maintenant sur Oxygène, la radio de la Seine-et-Marne.
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2: Des concessions Mercedes-Benz du groupe Autosphère recrutent en ce moment en Seine-et-Marne des mécaniciens pour ses sites à Champs-sur-Marne, Meaux, Montévrin et Melun, mais aussi des carrossiers peintres pour ses ateliers à Meaux et à Melun. Les candidatures peuvent être adressées par mail rh.techstar@autosphere.fr. À Ussy-sur-Marne, une entreprise de maçonnerie recrute en ce moment pour ses chantiers neufs et rénovations. Chef d'équipe, coffreur, brancheur, grutier, maçonnerie traditionnelle. Plusieurs postes disponibles, permis de conduire nécessaire. Pour postuler, 01 60 22 13 08.
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1: En RTT sur votre lieu de travail, merci d'avoir choisi Oxygène 11h.
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1: Bon, vous le voyez, c'est couvert, c'est pluvieux et c'est même orageux cet après-midi dans toute la Seine-et-Marne. Les températures comptaient 17 pour les maxi aujourd'hui à Mitry-Mory, à 17 à Coulommiers, à Lécherolles, à Nangy, 17 également à Provins, à Savigny-le-Temple, à Fontainebleau ou encore à Nemours. 18 sont annoncés à Meaux, à Jouarre ou encore à Saint-Germain-Laval. C'est quasiment toute la semaine en fait qui s'annonce bien maussade. Alors c'est le seul jour apparemment d'orage. Les éclaircies pourraient revenir mercredi dans la journée. Jeudi également s'annonce bien agréable avant le retour de nuages et d'averses pour vendredi, samedi et dimanche. On attaque cette nouvelle heure avec Benson Boone dans un instant. Je vois également Charlotte Cardin dans les prochaines minutes. Et puis le retour d'Angèle tout de suite avec Justice. C'est What You Want sur Oxygène, la radio de la Seine-et-Marne.

0: passez une bonne journée avec Oxygène, la radio de la Seine-et-Marne.
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0: Ah oui, quand il y a des titres qui arrivent chez nous et sur lesquels on craque, évidemment, on partage avec vous. Là, tout de suite, vous découvrez Tiffany Stranger, Damn Good Actress. C'est une nouveauté Oxygène, la radio de la Seine-et-Marne.
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0: Il vous reste une vingtaine de minutes pour jouer au premier vrai faux de cette semaine. À la clé, votre séjour en famille au cœur de ce bel espace de plus de 700 animaux à Lumini Safari Réserve. Vous gagnez votre séjour avec l'accès au parc pendant deux jours, la nuit à l'hôtel Le Royaume des Lions, avec la vue en plus sur les lions, là, depuis la chambre. Petit déj également. Alors là, vous vivez des expériences inoubliables. Vous pouvez d'ailleurs faire les anniversaires pour les enfants et tout. Vous pouvez même suivre les soigneurs également avec les animaux. Vous répondez vrai ou faux à cette affirmation. La série H, qui date déjà, hein, avec Jamel Debbouze et Ricky Ramsey, eh bien, va reprendre du service et être tournée à l'hôpital de Meaux. C'est là qu'est né Éric Judor. Vrai ou faux? Allez, votre réponse maintenant par écrit ou par vocal sur WhatsApp 07 812 07 812. Coldplay pour vous accompagner ce lundi matin au bureau. Kenji Girac aussi. Et Charlotte Cardin. Vous écoutez Oxygène, la radio qui vous passe moins de pubs que les autres.
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2: Les médecines douces, telles que l'ostéopathie ou la pédicure, rencontrent de plus en plus de succès auprès des Français, en complément de la médecine traditionnelle. Bien qu'elles ne soient généralement pas remboursées par la Sécurité sociale, de nombreuses mutuelles proposent des forfaits spécifiques pour couvrir tout ou partie de ces frais. Ces forfaits varient en fonction de votre contrat. Si vous avez l'habitude de recourir à ces pratiques, ces remboursements peuvent alléger considérablement votre budget. Il est donc essentiel de vérifier vos garanties ou de contacter votre mutuelle pour connaître précisément vos droits avant de consulter.
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0: de la Seine-et-Marne, Sinsimilia pour la suite, Ed Sheeran, Lady Gaga aussi. Et direction le ciné sur Oxygène, la radio de la Seine-et-Marne.
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0: Rendez-vous dans vos cinémas de Fontainebleau, l'Ermitage et Ciné Paradis où vous écoutez Oxygène, la radio de la Seine-et-Marne sur 89.3. À voir cette semaine Le Diable s'habille en Prada 2 avec Meryl Streep et Anne Hathaway. Découvrez également le film d'animation Elfie et les super Elfkins. Et toujours à l'affiche, Michael, le biopic sur Michael Jackson. Pour plus d'informations, rendez-vous sur le site cinéparadis.fr.
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0: Et Chiran, Eyes Closed sur Oxygène, la radio de la Seine-et-Marne. Pour le coup, les yeux, vous n'allez pas les fermer. Au contraire, vous allez les garder grand ouverts puisque vous gagnez en ce moment votre séjour en famille à Lumini Safari Reserve. Bel espace là, de plus de 700 animaux. Avec plein de bébés animaux d'ailleurs qui sont nés récemment. Voilà pourquoi vous allez garder les yeux ouverts, les grands comme les petits. Hein. Christophe à Melun, Julie à Provins, vous êtes qualifiés. Vous avez répondu correctement à cette affirmation. La série H avec Jamel Debbouze et Eric Ramzy va reprendre du service et être tournée à l'hôpital de Meaux où est né Eric Judor. Vous nous avez dit à 18% que c'était vrai. Alors non, c'était faux. Alors Eric Judor est bien né à Meaux. Hein. Mais malheureusement, aucune reprise pour cette série n'est prévue. Bon, prochain vrai faux demain 10h midi, mais évidemment, vous jouez tout au long de la journée en écoutant Oxygène partout en Seine-et-Marne. Rendez-vous également sur les réseaux sociaux. Oxygène la radio de la Seine-et-Marne, ça c'est la page Facebook. Oxygène Radio 77, ça c'est le compte Instagram. Les titres de l'actu à midi avec Florent Barsac, juste avant Taylor Swift, Joseph Kamel et Miley Cyrus sont sur Oxygène la radio qui vous passe le mois de pub.
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0: Parsac ici en Seine-et-Marne, juste avant comme promis Joseph Kamel avec Julien Doré, Taylor Swift aussi. Et les bonnes idées de sortie tout de suite sur Oxygène, la radio de la Seine-et-Marne.
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0: L'abri des rivières et châteaux vous recommande d'aller à la rencontre des producteurs locaux situés sur la communauté de communes, notamment de nombreux produits de saison qui sont sortis de terre en ce moment avec l'installation des beaux jours. Alors retrouvez toute la liste et les adresses des différents producteurs du territoire sur le site visiter, le verbe visiter, .briderivieresetchateaux.fr.
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1: C'est Oxygène, merci de nous écouter. Avec Tayla dans un instant, Katy Perry aussi et Shakira.
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2: Bonjour à tous. L'actualité de ce début de semaine en Seine-et-Marne, c'est un homme jugé aujourd'hui à Fontainebleau pour avoir démarré volontairement un incendie sur le massif à hauteur de Butier. On vous dit tout dans une demi-heure. On vous parle également des parents d'élèves qui se mobilisent alors que la carte scolaire est retravaillée jusqu'au mois de juin. Une opération école morte dans un village près de Nangis aujourd'hui. Et puis notre reportage sur un camp Génération Basket. C'est la Fédération de Basket qui est venue en Seine-et-Marne organiser une semaine spéciale à Chelles et nous y étions. La météo seine-et-marnaise averse orageuse avec vigilance jaune jusqu'en soirée. 17 degrés cet après-midi. Notez que demain, ça s'annonce encore nuageux et pluvieux.

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0: Et cette dernière arrivée, le groupe s'appelle Jungle. Ils sont anglais. Sunshine, c'est le nom de leur album qui sort le 14 août. Et vous découvrez le premier extrait maintenant. C'est Carry On, nouveauté Oxygène, la radio de la Seine-et-Marne.
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0: 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Donc là, cette semaine, comme là c'est la journée mondiale des pompiers dans ce début de semaine, eh bien on se concentre sur des casernes de pompiers de notre département. 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Et donc rendez-vous maintenant aussi sur Radio Oxygène. .fr pour vous inscrire et être peut-être rappelé jeudi matin par Julie et Aurélien. Allez, à midi et demi, l'info de chez nous, Florent Barsac. Juste avant, vous écouterez LSD, Will Smith et Shakira. 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

0: Bonne journée avec Oxygène, la radio de la Seine-et-Marne. Le plus dur est passé. C'est la première matinée en fait de la semaine. Après, c'est bon, la machine est en route et vous allez jusqu'en fin de semaine. Fin de semaine qui, pour beaucoup d'entre vous, va avoir lieu quand même juste jeudi soir. Allez, on continue cette pause déj avec Pierre Garnier dans un instant, Vianney, Zazie aussi et Jack. 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
2: Bonjour à tous. L'actualité de la Seine-et-Marne, c'est un homme qui est jugé aujourd'hui au tribunal de Fontainebleau en comparution immédiate, accusé d'avoir déclenché volontairement l'incendie qui a brûlé 4 hectares autour de Butier dans le sud du département ce week-end. Il a été interpellé suite au témoignage de passants. Il aurait tenté d'ailleurs d'allumer plusieurs feux, d'autres qui n'auraient pas pris. La Seine-et-Marne est en vigilance jaune aux orages cet après-midi. Le risque est estimé jusqu'à 22h selon Météo France. Retrouvez la météo complète de ce début de semaine à la fin de ce journal. Des parents d'élèves mobilisés contre certaines fermetures de classes alors que la carte scolaire est retravaillée jusqu'au mois prochain. Par exemple, une opération école morte a lieu aujourd'hui dans le village de la Croix-en-Brie près de Nangy où l'équipe enseignante se joint aux parents qui n'envoient pas leurs jeunes en classe ce lundi. La Fédération Française de Basket a fait la promotion de son sport en Seine-et-Marne la semaine dernière. Un camp Génération Basket dans un gymnase HL avec des enfants et ados, des sponsors. Le passage de l'ancienne joueuse internationale Diandra Chachwang, micro tendu à Jean-Pierre Inclair. Il est le président de la Fédération Française de Basketball.
3: C'est pour permettre de développer le basket, de faire découvrir le basket à des enfants ou des moins d'ailleurs, puisque cet après-midi il y aura plutôt des adolescents que des plus jeunes, qui n'aient pas de coût pour les parents puisque c'est gratuit. En tous les cas, en tant que président, je suis très très heureux qu'on puisse redémarrer parce que ça avait beaucoup plu. Il y en avait énormément dans toute la France qui se faisait pendant toutes les vacances scolaires. Les statistiques qui pour nous vont être importantes, c'est surtout sur le sport féminin. C'est que de voir si les jeunes filles arrivent à pouvoir s'intégrer après dans les clubs. Alors quand je dis arrive, c'est qu'elle a une volonté de le faire. C'est un vrai travail qu'on doit faire. On est le premier sport collectif féminin. Mais on doit travailler parce qu'il y a encore pas assez de jeunes filles qui font du sport et du basket en particulier.
2: Des camps Génération Basket 100% gratuits et accessibles aux jeunes de 8 à 18 ans. Tout de suite, on regarde votre météo.
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2: Alors pour cet après-midi, on en parlait, les averses orageuses pour vous accompagner. Il fait lourd avec 17 degrés au thermomètre. La vigilance jaune qui est en cours jusqu'à ce soir. Notez que demain, ça s'annonce encore nuageux et même pluvieux du mieux ensuite pour les journées de mercredi et plus certainement de jeudi. Voilà pour l'actu, bon après-midi sur Oxygène.
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0: Oxygène, la radio de la Seine-et-Marne avec Vianney et Zazie. Comment on fait? 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Vous allez pouvoir jouer là cet après-midi avec Valandra ou encore avec Christophe sur Oxygène, la radio de la Seine-et-Marne. J'aimerais te serrer dans mes bras, te dire que la vie est une fête. Mais oui, la vie est une fête. Allez, Valandra, justement, il arrive à 13h. Juste avant, c'est Alex Warren, Rihanna et le duo Jack et Carla sur Oxygène, la radio de la Seine-et-Marne.
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0: Marraine également et les bonnes idées de sortie tout de suite sur Oxygène, la radio de la Seine-et-Marne.
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0: Le Cirque d'Europe s'installe à Fontainebleau à partir de cette semaine. 8 représentations en 10 jours au niveau du stade Philippe Mahut. Alors il est bien autorisé hein, et valorisé par la municipalité. Des clowns, des acrobates, des chevaux, les spectacles seront joués à 16h les mercredis, vendredis, samedis et dimanche. C'est le retour de la Compagnie des Arts du Cirque d'Europe à Fontainebleau donc, au niveau du stade Philippe Mahut.
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2: Bienvenue Oxygène, dans la Seine-et-Marne lundi, une nouvelle semaine qui sera bien courte avec 4 sailles sur Oxygène.

0: Oxygène, arrive la scène à Marne avec Ariana Grande.
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0: 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Et on est bien dans ce lundi, nouvelle semaine, fin des vacances. Oui, mais week-end de prolongé avec une semaine qui sera encore bien courte. Vous écoutez Oxygène, arrive la scène à Marne avant Summer. Maintenant, nouveauté sur Oxygène, le Scent.
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0: Oxygène, la radio de Seine-et-Marne ensemble, hein, dès le lundi, dans ce début de semaine, avec ce titre énorme, Lucy Pearl sur Oxygène, avec Don't Mess With My Man. Et ensemble dans ce lundi, avec cette semaine, journée de rentrée, oui, mais semaine qui sera bien courte, avec le vendredi 8 mai, il y a des petits ponts comme ça tout au long du mois de mai, ça va être sympa. Après-midi, en tout cas, bien cool pour nous, avec des offres d'emploi, si vous êtes à la recherche de boulot en Seine-et-Marne, des bons plans également. Et puis la suite, ce sera entre autres avec David Guetta, je vous passe également Jason Derulo, qui était caché dans l'un des costumes de Masked Singer sur TF1, ça c'était vendredi soir à la télé, la suite aussi, pourquoi pas, avec quand même... C'est la radio qui vous passe le moins de pubs en Seine-et-Marne et ça continue très vite.
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0: Dis-moi pas que c'est pas vrai, il était caché dans l'un des costumes de Masked Singer vendredi soir à la télé sur TF1, Jason Derulo, qui était en hérisson. Vous écoutez Oxygène avec David Guetta, Aurel San et Nelly Furtado. Après des bons plans, ça démarre.
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Oxygène, la radio d'Astelemarne avec la rencontre Orelsan Angèle. Vous avez raison d'être avec nous dans cette semaine qui sera courte, mais ça va pas nous empêcher de vous offrir un superbe séjour en famille au cœur d'un espace de plus de 700 animaux au Lumini Safari Réserve. Séjour à gagner hein, tout à l'heure dès 16h. Vous restez bien avec nous pour tenter le coup. Oxygène, la radio d'Astelemarne dans ce début de semaine avec en préparation le groupe Téléphone. Il y aura Cendrillon qui va venir nous voir, les Black Eyed Peas et puis David Guetta.

0: J'adore toujours autant, hein. Je le dis à chaque fois, mais qu'est-ce qu'il est énorme ce titre. David Guetta bientôt au concert pour 3 dates au Stade de France. On va écouter Gun Gun Gun avec Teddy Swims et Thompson Eye sur Oxygène. Dans Radio qui vous passe au moins de pub.
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0: Lion. Les Black Eyed Peas, Oxygène, dans Radio de Cinémane pour les rejoindre 14h avec Téléphone et Cendrillon après des offres d'emploi maintenant.
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2: À Ussy-sur-Marne, une entreprise de maçonnerie recherche en ce moment pour ses chantiers neufs et rénovations chef d'équipe, coffreur, bancheur, grutier, maçonnerie traditionnelle. Plusieurs postes sont disponibles. Notez que le permis de conduire est nécessaire. Pour postuler, vous appelez le 01 60 22 13 08. 01 60 22 13 08. À la Ferté-Gaucher, un emploi d'ambulancier diplômé d'État est à pourvoir en ce moment. C'est notamment pour assurer des prestations d'assistance au circuit moto dans la ville. Il faut être intéressé par l'urgence, être motivé et sérieux. Pour postuler, 06 33 13 08 52.
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1: Bienvenue, Oxygène, la radio de Seine-et-Marne, lundi, ensemble, après avec Camila Cabello et Ray.

0: Camila Cabello avec Havana sur Oxygène dans la rue de Seine-et-Marne.
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0: 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Et la playlist s'agrandit avec un titre bien sympa, une nouveauté à écouter maintenant, le grand retour de BTS. Aïe, ils ont fait leur service militaire, ils sont au taquet. De retour avec Swim, ça c'est maintenant et c'est sur Oxygène, la radio de Seine-et-Marne.
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2: La radio de Seine-et-Marne avec Beyoncé. On vous amène à l'aventure dans cette semaine qui sera bien courte avec un petit pont du mois de mai qui se prépare à gagner à votre séjour dans un espace magique, 700 animaux, Lumini Safari Reserve à découvrir sur place. Une nouveauté en plus, hein, la traversée nordique avec ours polaire et loup arctique et toujours l'archipel des singes, des félins répartis, hein, par continent ou encore l'île des Lémuriens à découvrir. Vous allez vous régaler. Vous restez là, Oxygène, la radio de Seine-et-Marne. Vous jouez après 16h. Et la suite, Billy Eilish, Hiroshi Vianney, puis Loane qui arrive. Avec chien. Ah bah c'est plutôt des loups et des félins, hein, qui a voulu Mini Safari Reserve. Mais Toutou c'est gentil aussi. Hein. Et c'est la suite en Seine-et-Marne. En Oxygène, la radio qui vous passe le moins de pub.
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0: Kelly sur Oxygène, la radio de cinéma, nous passez la palme avec nous. Normal, on est bien sur Oxygène avec Bruno Mars, Billie Eilish et Vianney après des bons plans.
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2: À Mizy-sur-Yonne, un vide-grenier va avoir lieu le jeudi de l'Ascension, le 14 mai. C'est dans la zone de loisirs située rue Basse. Vous pouvez encore vous inscrire. Vous avez jusqu'au 5 mai pour tenir un stand au tarif de 3 euros le mètre. Le jour J, d'ailleurs, sur place, vous allez retrouver les exposants des animations et de la restauration dans le cadre verdoyant de Mizy-sur-Yonne, au bord de l'eau.
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0: Oxygène, le cinéma avec Billie Eilish a retrouvé dans certains cinémas. Et j'espère qu'il y en a au cinéma avec son concert, c'est prévu pour le 7 mai. Oxygène. Et vous êtes là avec nous, normal, c'est Oxygène, le cinéma. On profite de cette journée, de ce lundi. Les vacances sont terminées, mais on pense du coup à un week-end de prolongé qui va arriver très vite, ça va être sympa. Et il y a toutes les semaines comme ça, un petit week-end de prolongé dans ce mois de mai, on est bien. Oxygène, la radio de cinéma, on a pour aller rejoindre 15h avec Lady Gaga, Yorossi Mika et puis Bruno Mars en plein romantique tour avec notamment ce titre I Just Might. Oxygène, la radio qui vous passe le moins de pubs, on en profite ensemble, on se démarre.
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0: Oxygène, la radio d'Assalamande, des gens en direction de 15h. Vous restez là avec Jérémy Frérot et Lady Gaga après des bons plans.
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2: Une brocante vide-grenier va avoir lieu ce samedi dans le village de Remauville, près de Nemours. C'est le foyer de l'amitié qui va rassembler des exposants particuliers dès 6h le matin. Alors pour vous balader et tenter de faire de bonnes affaires au cœur du week-end prolongé, rendez-vous sur la place de l'église de Remauville ce dimanche. Et il va y avoir également une buvette et de la restauration.
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Oxygène. Alors, ça démarre avec des grands classiques, hein, comme ça, bien sympa tout au long de la journée. C'était le cas avec Gwen Stefani, The Sweet Escape. On reste ensemble. Nouveauté à découvrir maintenant. Clock, clock. Out of the Dark, c'est maintenant sur Oxygène. Eh, bon après-midi, on se démarre.

0: Oxygène, la rue de Célémane avec Dolipa. On profite de cet après-midi ensemble, bien évidemment, dans cette semaine avec un petit pont du mois de mai. On y pense déjà dès le lundi parce que les vacances, eh ben, on s'y est habitué, on est bien. Oxygène, la rue de Célémane, on a bossé avec moi. Dans cet après-midi, il y a Caro, tiens, qui nous fait un petit clin d'œil depuis Melun, qui a repris le boulot aujourd'hui. Elle est là avec nous, bien évidemment. Oxygène, c'est la radio qui vous passe le mois de pub. Avec Sia, il y a aussi Coldplay, ne ratez pas non plus. Avec plus de 5 millions d'écoutes en streaming en France, c'est un record. Aziz et Todora avec Mélodrama. Et c'est la suite en Seine-et-Marne. On reste ensemble à Oxygène, c'est la radio qui vous passe le moins de pub.
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0: Et c'était Pink sur Oxygène, la radio de Saint-Denis. Jennifer Sia, c'est la suite après les offres d'emploi.
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2: À la limite du Sud Seine-et-Marne, l'entreprise Prostore à Cherrois recherche en urgence des poseurs avec au moins un an d'expérience dans la pose de menuiserie extérieure. Il s'agit là de CDI. Il faut avoir le permis B. Le salaire se négocie en fonction des compétences. Envoyez vos CV à prostore.89@orange.fr. Les concessions Mercedes-Benz du groupe Autosphère recrutent en ce moment en Seine-et-Marne des mécaniciens pour les sites à Champs-sur-Marne, Meaux, Montévrain et Melun, mais aussi des carrossiers peintres pour les ateliers à Meaux et Melun. Candidature adressée par mail rh.textar@autosphère.fr.
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0: Oxygène, à la radio Seine-et-Marne avec Marc Embord. 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Vous allez jouer les Indiana Jones, ça va être magique, à vivre en famille bien évidemment. À vous jouer avec l'énigme Oxygène après 16h et puis vous êtes là avec nous, hein. Vie Avenir, Alex Warren et Miley Cyrus, c'est la suite avec Dumas One. Toujours extrait de la BO du film Avatar 3. Très vite sur Oxygène.
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2: Aujourd'hui, mettons à l'honneur l'asperge blanche avec un tartare inoubliable. Épluchez vos asperges et plongez-les dans une eau bouillante salée. Le secret du chef, 10 g de gros sel par litre d'eau. Une fois cuites et refroidies, coupez-les en petits dés, un filet d'huile d'olive, un trait de vinaigre balsamique, de la ciboulette et de l'échalote. Et voilà, un tartare d'asperges frais et croquant. Et surtout, ne jetez pas les épluchures, faites-les cuire avec quelques pommes de terre, mixez le tout, filtrez, assaisonnez et vous obtiendrez un doux velouté.
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0: Alex Warren sur Oxygène, la radio de Seine-et-Marne. Après 16 heures, vous jouez avec l'énigme Oxygène. On va terminer 7 heures avec Vie Avener après des bons plans.
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2: Une soirée tropicale va avoir lieu dans le village de la Grande Paroisse samedi 16 mai. Au programme, un repas à base de poulet braisé, de bananes plantains et de beignets. Et un DJ qui va jouer jusqu'à l'aube. Les réservations sont conseillées en amont au tarif de 25 euros par personne ou de 40 euros par couple. Contactez l'association Fraternité de la Grande Paroisse pour pouvoir participer.
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1: Il est 16h avec Oxygène, la radio de la Seine-et-Marne. Bon après-midi, Samber tout à l'heure et Taylor Swift. Oxygène. Là, on va s'intéresser à l'actu locale de Florent Barsac. Bonjour Florent.
2: Bonjour Christophe, bonjour à tous. L'actualité de la Seine-et-Marne, c'est la vigilance jaune aux orages jusqu'à ce soir 22h dans le département. On vous donne la météo complète des prochaines heures et de demain à la fin de ce journal. L'actualité marquée également par cet homme jugé aujourd'hui au tribunal de Fontainebleau. Il est accusé d'avoir déclenché volontairement l'incendie qui a brûlé 4 hectares autour de Butier ce week-end. Il a été interpellé suite au témoignage de passants. Un autre homme avait d'ailleurs été arrêté, mais lui a été relâché depuis. Des parents élèves mobilisés contre certaines fermetures de classe alors que la carte scolaire est retravaillée jusqu'au mois prochain. Par exemple, une opération école morte avait lieu aujourd'hui dans le village de la Croix-en-Brie près de Nangy. Les parents n'envoyaient pas ce qu'ils souhaitaient, les enfants en classe. Et puis, c'est la semaine du marathon médiéval de Seine-et-Marne. Il devrait faire meilleur pour dimanche, la course phare entre Blandy-les-Tours et Provins. 42 km, les courses enfants également, les animations. On peut encore rejoindre l'équipe de bénévoles pour l'organisation de l'événement. Tout de suite, c'est le moment de la météo.
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2: Alors comme on en parlait il y a un instant, eh bien les averses orageuses possibles, probables jusqu'en soirée avec cette vigilance jaune. Ensuite, eh bien demain ça ira un peu mieux dans le sens où on passera à côté des orages, mais ce sera toujours très gris, pluvieux régulièrement. Pour une amélioration, il faudra attendre plutôt les journées de mercredi peut-être et de jeudi certainement en Seine-et-Marne. Tout de suite, c'est Christophe.
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1: Merci beaucoup Florent Barsac et de retour tout à l'heure bien sûr pour d'autres infos locales en Seine-et-Marne comme seul Oxygène sait vous en proposer. Il y aura bien sûr également l'inforoute pour vous tenir au courant de tout ce qui se passe et puis ça y est, elle est de retour, la cash list Oxygène. On y joue dans une demi-heure. D'ici là, voilà Taylor Swift.

0: Bon après-midi, merci d'avoir choisi la radio locale numéro 1 en Seine-et-Marne. On est content de vous accueillir avec de la nouveauté et cet artiste-là, on l'aime beaucoup. Il s'appelle Pierre de Mer, nouveauté Oxygène. Voilà, je pense à vous, tout comme moi, tiens.
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C'était Lewis Capaldi sur Oxygène, la radio de la Seine-et-Marne. Alors j'espère que votre rentrée s'est bien passée. Vous avez peut-être repris le boulot aujourd'hui, ça y est. Les enfants sont à l'école, mais là, il faudrait quand même pas trop tarder à les récupérer. Bon, en tout cas, en cette fin d'après-midi, on est très content de vous retrouver. Je m'appelle Christophe. J'ai pour vous des offres d'emploi en Seine-et-Marne, des idées de sortie. Et puis bien sûr, le retour de la cash list Oxygène. 500 euros cash à gagner. Et en plus, comme il n'y a que 4 jours cette semaine, ça ne fait que 4 lieux en Seine-et-Marne à noter pour gagner 500 euros. On joue dans un quart d'heure, c'est-à-dire que vous avez le temps de vous inscrire sur radiooxygène.fr.

0: sûr, comme d'habitude, moins de pubs ici. La preuve, 1 minute 45 et on vient juste après sur Oxygène, la radio de la Seine-et-Marne.
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10: On fait le point sur la circulation en Seine-et-Marne avec vos grands axes pour commencer, où le trafic est difficile cet après-midi. Sur la 104 intérieure à hauteur de Mitry-Mory, vous êtes ralenti par une camionnette en panne. Même situation sur la francilienne intérieure à hauteur de Emerainville, où un poids lourd est immobilisé et entraîne des perturbations. Vous devez donc à vous attendre à des ralentissements sur ces deux secteurs. Dans vos communes, la situation est plutôt calme. Vous circulez sans difficulté à Meaux et à Melun, même si à Fontainebleau, vous commencez à voir le trafic se densifier légèrement. Du côté de vos transports en commun, pas de grosses perturbations à signaler. Vous pouvez voyager sereinement, mais restez tout de même prévoyant, des travaux sont en cours sur la ligne R et la ligne D. Tout de suite, retrouvez Christophe pour votre énigme Oxygène.

0: Shakira à l'instant sur Oxygène, la radio de la Seine-et-Marne.
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0: Elle est de retour. Ça y est, la cash list tous les matins à 7h30, tous les après-midi à 17h30. On vous donne un lieu en Seine-et-Marne à noter. Vous avez les 4 à la fin de la semaine, parce que là, on n'a que 4 jours. Eh bien, jeudi, vous gagnez 500 euros cash aujourd'hui. Écoutez bien, il faut noter la caserne de pompiers de Villeparisis, parce qu'on va vous donner tout au long de la semaine des casernes de pompiers. Eh oui, parce que c'est la journée mondiale des pompiers, donc à cette occasion, on va se concentrer sur des casernes. Aujourd'hui, il faut noter la caserne de pompiers de Villeparisis. Notez ça quelque part et rendez-vous demain 7h30 et 16h30 l'après-midi pour un deuxième lieu en Seine-et-Marne. Voilà tout de suite Clio sur Oxygène.

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0: Oxygène, la radio de la Seine-et-Marne avec Doja Cat à l'instant. 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Tous les matins, ils sont de retour, Julie et Aurélien. Bah ouais, c'est la rentrée également pour eux et tous les matins, ils vous réveillent avec des sorties à faire près de chez vous. Et Julie d'ailleurs, elle a trouvé la solution si vous galérez à faire ranger la chambre de vos enfants. Eh bien près de Coulommiers, à Mauroux, il y a un Vide ta chambre qui est organisé ce week-end. Rendez-vous à la salle des arts et des loisirs pour dénicher des jeux à moindre coût pour vos enfants et peut-être même des jeux d'époque pour les collectionneurs. Moi, quand mon fils ne veut pas ranger sa chambre, je dis bah prends ce jeu-là, va le revendre. Alors dès qu'il voit argent dans sa tête, il est ok. Donc vous allez participer justement à ce vide grenier donc du côté de Mourou. Restez bien avec nous, vous voulez annoncer votre manifestation, il y a un mail info@radiooxygène.fr. Et promis, on parlera de ce qui se passe à côté de chez vous. Là il y a David Guetta qui se prépare. On aura Elena également et puis ce souvenir. Sophie Elise Bextor. C'est sur Oxygène. La radio de la Seine-et-Marne.
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6: On fait le point sur votre circulation en Seine-et-Marne. Eh bien, sur vos grands axes, le trafic reste difficile cet après-midi. Sur la 104 intérieure à hauteur de Mitry-Mory, vous êtes confronté à des bouchons. Sur la francilienne intérieure à hauteur de Emerainville, un poids lourd est immobilisé, ce qui entraîne des perturbations. Vous devez donc vous attendre à des ralentissements. Et sur la francilienne extérieure à hauteur de Lézigny, la circulation est compliquée. Dans vos communes, la situation se dégrade également. Vous circulez au ralenti dans le centre-ville de Melun et des difficultés sont aussi signalées dans le centre-ville de Fontainebleau. Du côté de vos transports en commun, pas de gros changements, mais vous devez rester attentif. Sur la ligne D, des suppressions de trains sont à prévoir suite à une panne. Dans un quart d'heure, retrouvez toute votre actualité en Seine-et-Marne avec Florent Barsac.

0: Les couilles en souvenir narcotique sur Oxygène, la radio de la Seine-et-Marne. Gracie Abraham, Charlotte Cardin, c'est ce qu'on va écouter après. Des offres d'emploi tout de suite maintenant.
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2: À la Ferté-Gaucher, un emploi d'ambulancier diplômé d'État est à pourvoir en ce moment. C'est notamment pour assurer des prestations d'assistance au circuit moto dans la ville. Il faut être intéressé par l'urgence, être motivé et sérieux. Vous pouvez appeler le 06 33 13 08 52. 06 33 13 08 52. La ville du Mets-sur-Seine recherche un professeur de batterie pour la rentrée de septembre. C'est un contrat à 8 heures par semaine. Pendant 20 semaines, vous rejoindrez le Conservatoire de musique et de danse Henri Charny. Une expérience artistique et pédagogique est demandée. Pour postuler, recrutement RH at lemetsurscène.fr.
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1: 17h avec Oxygène, la radio de la Seine-et-Marne. Louane, c'est la suite. Charlotte Cardin également, ça arrive. Là, on s'intéresse à l'actu locale, l'actu en Seine-et-Marne. Florent Barsac, bonsoir.
2: Bonsoir Christophe, bonsoir à tous. L'actualité locale, on attend le verdict du procès de l'homme accusé d'être à l'origine d'un incendie volontaire en forêt de Fontainebleau. Il devait être jugé en comparution immédiate aujourd'hui pour avoir déclenché plusieurs départs de feu, dont un qui a provoqué la combustion de 4 hectares. Un autre homme avait été arrêté, mais ensuite relâché. La Seine-et-Marne en vigilance jaune aux orages. Elle est maintenue jusqu'à ce soir 22h selon Météo France. Retrouvez la météo complète à la fin de ce journal. C'est la semaine du marathon médiéval en Seine-et-Marne, la première édition qui aura lieu dimanche entre le château de Blandy et la cité médiévale de Provins. La course phare de 42 km, les courses en relais, courses enfants, les animations dès le samedi. L'organisation recherche encore des bénévoles si cela vous intéresse. Sur les terrains de sport, le Ponto Combo Handball entame sa dernière semaine de phase régulière avec la réception de Cherbourg jeudi avant les play-offs d'accession à la première division. Suivez l'actualité du PCHB sur Oxygène, la radio de la Seine-et-Marne. Tout de suite, on évoque votre météo.
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2: Alors, le temps déjà, c'est la vigilance jaune aux orages qui sera levée dans la soirée en Seine-et-Marne. Puis demain, attendez-vous à des nuages et de la pluie. Les températures de votre mardi démarreront autour de 11 degrés. On attend 16 degrés demain en journée. Notez qu'une amélioration est attendue pour le moment à partir de la journée de jeudi. Voilà pour l'essentiel de l'actu. Tout de suite, vous terminez votre après-midi avec Christophe.
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1: Merci beaucoup Florent Barsac et n'oubliez pas tout à l'heure l'inforoute, l'info mobilité en Seine-et-Marne. On vous parlera des transports en commun et de toutes les routes seine-et-marnaises. Ce sera avec Lucie dans une vingtaine de minutes. D'ici là, le dernier Louane en préparation, le classique de Sophie Elise Bextor que je vous avais promis et Charlotte Cardin maintenant sur Oxygène.

0: Et ouais, c'est nouveau et c'est déjà sur Oxygène, la radio de la Seine-et-Marne. La dame s'appelle Tiffany Stringer. Écoutez bien, Stringer, on sait pas trop. Mais en tout cas, ce qu'on aime, c'est sa voix et c'est ce titre. Nouveauté, Oxygène, la radio de la Seine-et-Marne.
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0: On est dans les souvenirs absolument incroyables. Sophie Elise Bextor, et dans ces cas-là, vous écoutez Oxygène, la radio de la Seine-et-Marne. C'était Murder on the Dance Floor. 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Donc soyez là tous les matins, 7h30, tous les après-midi, 16h30. La suite, c'est avec Bruno Mars. On écoutera Louane également, Imagine Dragons et puis Ed Sheeran avec Bad Habits. Allez, rejoignez-nous sur les réseaux sociaux. Bon courage. 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
11: Comment ça circule en Seine-et-Marne? Eh bien, on fait le point tout de suite. Sur vos grands axes, le trafic reste chargé cet après-midi. Sur la 104 intérieure à hauteur de Mitry-Mory, vous devez composer avec des bouchons. Sur la francilienne intérieure à hauteur de Emerainville, un poids lourd est immobilisé et perturbe toujours la circulation. Vous allez donc rencontrer des ralentissements. Et sur la francilienne extérieure à hauteur de Lézigny, les conditions restent difficiles. Dans vos communes, la situation se complique également. Vous circulez lentement dans le centre-ville de Melun et de Fontainebleau. Et à Meaux, ça bloque aussi aux entrées et aux sorties de la ville. Du côté de vos transports en commun, pas de changement majeur. Mais restez vigilants car sur la ligne D, des suppressions de trains sont à prévoir à cause d'une panne. Tout de suite, vous retrouvez Christophe pour le reste de l'après-midi.

0: Ed Sheeran, à l'instant, c'était Bad Habit sur Oxygène Radio de la Seine-et-Marne.
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0: 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On est à la recherche d'un sport, voilà, une discipline sportive qui est très en vogue en ce moment. Une discipline d'ailleurs qui sera à l'honneur à Volpénil, dans le sud de Seine-et-Marne, à la fin du mois de mai. Alors traditionnellement, ça se pratique plutôt à la montagne. Ça peut être en ultra pour les plus forts. Ça peut se pratiquer sur toutes les distances. Elle est ponctuée de ravito. La lampe frontale peut être utile parfois. Et les bâtons sont autorisés dans certains cas. Quelle est cette discipline sportive? Vous l'avez forcément. Eh bien, je vous attends maintenant. 07 812, à vous de faire votre proposition pendant Tasmin Archer maintenant sur Oxygène.

0: C'était Imagine Dragons sur Oxygène Radio de la Seine-et-Marne. Ils sont de retour tous les matins. 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La suite, c'est Jack dans quelques minutes et le nouveau M Pokora sur Oxygène.
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9: On fait le point sur la circulation en Seine-et-Marne et sur vos grands axes. Le trafic reste chargé en cette fin d'après-midi. Sur la 104 intérieure à hauteur de Mitry-Mory, les bouchons se maintiennent. Sur la francilienne intérieure à hauteur de Emerainville, un poids lourd immobilisé continue de perturber la circulation. Vous allez donc encore subir des ralentissements. Et sur la francilienne extérieure à hauteur de Lézigny, les conditions de circulation restent difficiles. Dans vos communes, la situation continue de se dégrader. Vous circulez au ralenti dans le centre-ville de Melun et de Meaux. Et à Fontainebleau, ça coince aux entrées et aux sorties de la ville. Du côté de vos transports

commun, pas d'évolution notable, mais restez vigilants sur la ligne D. Des suppressions de trains sont à prévoir. Dans un quart d'heure, retrouvez Florent Barsac pour toute votre actualité en Seine-et-Marne.

0: Santaste et recommence-moi sur Oxygène. Dans un instant, Jack, et pour l'heure, des idées de sortie.
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2: Vous avez rendez-vous pour le salon de la gastronomie et de l'artisanat à Vernoux, la Selle sur Seine, samedi et dimanche. En plus des exposants de produits gourmands et des producteurs artisanaux, il va y avoir également un marché aux fleurs en parallèle au complexe sportif Fontaine Martin. Il y aura aussi un vide-grenier tout le week-end dans le parc Rett, dans la commune donc de Vernoux, la Selle sur Seine, samedi et dimanche.
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1: 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The Weeknd, c'est la suite. Jean-Jacques Goldman également et Tayla. Eh oui. Ah bon, Marie, toutes les générations, hein, c'est comme ça. Voilà, Florent Barsac maintenant pour l'info. Bonsoir Florent.
2: Bonsoir Christophe, bonsoir à tous. L'actualité locale, on attend le verdict du procès de l'homme accusé d'être à l'origine d'un incendie volontaire en forêt de Fontainebleau. Il doit être jugé en comparution immédiate aujourd'hui pour avoir déclenché plusieurs départs de feu, dont un qui a provoqué la combustion de 4 hectares. Un autre homme avait été arrêté, mais ensuite relâché. La Seine-et-Marne en vigilance jaune aux orages. Elle est maintenue jusqu'à ce soir 22h selon Météo France. Retrouvez la météo complète à la fin de ce journal. C'est la semaine du marathon médiéval en Seine-et-Marne, la première édition qui aura lieu dimanche entre le château de Blandy et la cité médiévale de Provins. La course phare de 42 km, les courses en relais, courses enfants, les animations dès le samedi. L'organisation recherche encore des bénévoles si cela vous intéresse. Sur les terrains de sport, le Ponto Combo Handball entame sa dernière semaine de phase régulière avec la réception de Cherbourg jeudi avant les playoffs d'accession à la première division. Suivez l'actualité du PCHB sur Oxygène, la radio de la Seine-et-Marne. Tout de suite, on évoque votre météo.
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2: Alors, le temps déjà, c'est la vigilance jaune aux orages qui sera levée dans la soirée en Seine-et-Marne. Puis demain, attendez-vous à des nuages et de la pluie. Les températures de votre mardi démarreront autour de 11 degrés. On attend 16 degrés demain en journée. Notez qu'une amélioration est attendue pour le moment à partir de la journée de jeudi. Voilà pour l'essentiel de l'actu. Tout de suite, vous terminez votre après-midi avec Christophe.
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1: Merci beaucoup Florent Barsac, l'info mobilité à suivre tout à l'heure. Hein. Pensez-y, si vous êtes dans les transports, vous écoutez en ce moment l'appli Oxygène, ou alors si vous êtes sur la route et que vous voulez savoir comment ça roule, eh ben, on est comme ça, hein. Tous les jours en fin d'après-midi, on vous aide à rentrer plus tôt à la maison. Je suis Christophe, très content d'être avec vous. Voilà Tayla maintenant, bon lundi, bonne rentrée avec Oxygène.

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2: 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Malt Liquidor, c'est maintenant.
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1: Comment ça circule en Seine-et-Marne? Eh bien, on fait le point. Sur vos grands axes, le trafic reste chargé en ce début de soirée. Sur la 104 intérieure à hauteur de Mitry-Mory, les bouchons se maintiennent. On observe également des difficultés toujours sur la 104, aussi bien intérieure qu'extérieure, du côté de Pomponne. Sur la francilienne intérieure à hauteur de Ponto-Combo, on note aussi plusieurs kilomètres de bouchons. Dans vos communes, la situation reste compliquée. Vous circulez au ralenti dans le centre-ville de Melun et de Meaux. Et à Fontainebleau, ça coince encore aux entrées comme aux sorties de la ville. Du côté de vos transports en commun, des perturbations sont à prévoir sur les lignes D et A. Tout de suite, vous retrouvez Christophe pour votre énigme Oxygène.

0: Rosaline à l'instant sur Oxygène, la radio de la Seine-et-Marne.
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0: On est à la recherche d'un sport, une discipline que votre humble serviteur a le plaisir de pratiquer. Voilà, je vous raconte un peu ma vie. Qu'est-ce que vous gagnez si vous trouvez ce sport et si vous trouvez l'énigme Oxygène? Eh bien, vous gagnez votre séjour en famille au cœur d'un espace de plus de 700 animaux, direction le Lumini Safari Réserve, avec plein de naissances dans ce parc. Vous pourrez venir voir les bébés animaux, ça va être top avec les enfants. Le séjour avec l'accès au parc pendant les deux jours, la nuit à l'hôtel, la baie vitrée sur la vue sur les lions, ouais, ça va être top. Allez, si vous voulez gagner ce séjour, vous cherchez cette discipline sportive à l'honneur à Volpénil dans le sud de Seine-et-Marne à la fin du mois de mai. On fait ça normalement à la montagne. Ça peut être en ultra, ça se pratique sur toutes les distances. Il y a des ravitaux, il y a des lampes frontales parfois, et il y a même des bâtons sur certaines distances. Comment s'appelle ce sport? Allez, vous l'avez forcément. 07 812 07 812. Les réseaux sociaux, ça marche aussi. Faites-moi votre proposition et vous partez en séjour en famille au Lumini Safari Reserve. Allez, voilà Damien David. C'est maintenant sur Oxygène, la radio qui vous passe le moins de pubs.

0: Les Connells, à l'instant, 74-75. Vous êtes sur Oxygène, la radio de la Seine-et-Marne. Bienvenue à vous. 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Alors attention, la réponse à notre énigme Oxygène. On est à la recherche aujourd'hui d'une discipline sportive. Alors c'est très en vogue en ce moment, hein. Ça se pratique avec un gilet également, gilet de course. Ça sera d'ailleurs à l'honneur à Volpénil à la fin du mois de mai. Traditionnellement, cette discipline se pratique à la montagne. Elle peut être en ultra, elle se pratique sur toutes les distances. Il y a des ravitaux, des lampes frontales et des bâtons. Qu'est-ce que c'est ? Le trail. Le trail, l'ultra trail, vous savez, moitié de course en montagne, moitié marche également. C'est très très sympa. J'en fais moi-même. Je peux vous garantir que voilà, rendez-vous à Volpénil à la fin du mois de mai pour le trail de Volpénil si vous voulez y participer. Il reste encore des dossards. Et bravo à Dominique. Dominique tout près de Melun qui a remporté sa place en finale pour peut-être gagner son séjour au Lumini Safari Réserve. La suite, c'est Ray. Ça arrive dans un instant. On aura Miley Cyrus également et puis Charlie Winston. Dusty Men. Vous ne bougez pas, on s'occupe de tout sur Oxygène, la radio de la Seine-et-Marne.
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6: On fait un dernier point sur la circulation en Seine-et-Marne et sur vos grands axes. Le trafic reste assez compliqué ce soir. Sur la 104 intérieure à hauteur de Mitry-Mory, les bouchons continuent. On observe également des difficultés sur la 104 aussi bien intérieure qu'extérieure du côté de Pomponne. Et sur la 104 à hauteur de Collégien, des ralentissements sont à prévoir. Dans vos communes, la situation, elle s'améliore progressivement. Vous pouvez encore rencontrer de légers ralentissements dans le centre-ville de Melun et de Meaux, mais la tendance est un retour à la normale. Du côté de vos transports en commun, des perturbations sont à prévoir sur les lignes D et R. Bonne fin de journée à l'écoute d'Oxygène, la radio de la Seine-et-Marne.

0: Calvin Harris avec Oxygène, la radio de la Seine-et-Marne. Voilà des nouvelles idées de sortie et Charlie Winston arrive.
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2: Un après-midi, jeu vidéo est organisé dans la médiathèque d'EQL ce samedi. Vous allez pouvoir venir jouer entre amis, en famille ou simplement découvrir de nouveaux jeux sur les consoles qui seront mises à disposition. C'est ouvert à tous les âges pour un temps de détente et de découverte. L'accès est libre, c'est donc samedi après-midi à la médiathèque d'EQL. Cet après-midi, jeux vidéo.
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1: À Montereau, vous avez rendez-vous pour les dimanches au kiosque en fin de semaine. Rendez-vous dans le Parc des Nous de 16h à 17h30. Ce dimanche, là, pour un concert en plein air, à l'ombre des arbres, gratuitement. Pour cet après-midi, ce sera Tony Calves avec de l'accordéon musette qui va se produire. Rendez-vous donc ce week-end pour un dimanche au kiosque à Montereau, au Parc des Nous.
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3: Rendez-vous dans vos cinémas de Fontainebleau, l'Ermitage et Ciné Paradis où vous écoutez Oxygène, la radio de la Seine-et-Marne sur 89.3. À voir cette semaine Le Diable s'habille en Prada 2 avec Meryl Streep et Anne Hathaway. Découvrez également le film d'animation Elfie et les super Elfkins. Et toujours à l'affiche, Michael, le biopic sur Michael Jackson. Pour plus d'informations, rendez-vous sur le site cinéparadis.fr.
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1: Une hospitalisation et les frais peuvent vite s'accumuler, le ticket modérateur, le forfait journalier, les suppléments tels que la chambre particulière, la télévision, attention, tout cela peut vous être facturé si vous les demandez expressément. 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
1: Le Cirque d'Europe s'installe à Fontainebleau à partir de cette semaine. 8 représentations en 10 jours au niveau du stade Philippe Mahut. Alors, il est bien autorisé hein, et valorisé par la municipalité. Des clowns, des acrobates, des chevaux, les spectacles seront joués à 16h les mercredis, vendredis, samedis et dimanches. C'est le retour de la Compagnie des Arts du Cirque d'Europe à Fontainebleau, donc, au niveau du stade Philippe Mahut.
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1: À Mizy-sur-Yonne, un vide-grenier va avoir lieu le jeudi de l'Ascension, le 14 mai. C'est dans la zone de loisirs située rue Basse. Vous pouvez encore vous inscrire. Vous avez jusqu'au 5 mai pour tenir un stand au tarif de 3€ le mètre. Le jour J, d'ailleurs, sur place, vous allez retrouver les exposants des animations et de la restauration dans le cadre verdoyant de Mizy-sur-Yonne, au bord de l'eau.
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